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0: Le vieil homme et la mer. Ernest Hemingway. À l'aube, quelque chose mordit à l'un des appâts qui se trouvait derrière lui. La badine verte se rompit et la ligne commença à filer. Dans l'obscurité, le vieux tira son couteau de la gaine et, faisant porter toute la pesée du poisson sur son épaule gauche, se pencha. Il coupa la ligne en danger contre le bois du plat-bord. Il sectionna aussi l'autre ligne, celle qui se trouvait le plus près de lui, et, toujours dans l'obscurité, il rattacha les extrémités libres des filins de secours. Il travaillait très adroitement, d'une seule main, tout en prenant soin de faire des nœuds solides, il maintenait les paquets de lignes avec son pied. Grâce à cette opération, il se trouva à la tête de 6 paquets de lignes de secours, à savoir 4 qui provenaient des 2 lignes principales qu'il avait sacrifiées et 2 de la ligne que son poisson avait prise. Ils étaient tous reliés ensemble. « Quand il fera jour, pensa-t-il, je tâcherai d'aller jusqu'à la ligne de 40 toises. Je la couperai et j'ajouterai les lignes de secours aux autres. » J'aurais tout de même perdu 200 toises de bonne cordelle catalane, sans compter les hameçons et les bases de ligne. Bon, mais ça peut se remplacer. Qu'est-ce qui remplacera mon grand poisson si je me mets dans le cas de ferrer une bête quelconque qui viendrait se mettre à la traverse, hein? Qu'est-ce que ça pouvait bien être, ce poisson qui a mordu tout à l'heure? Un marlin? Un gros bec? Un requin? Moi, il n'a pas eu le temps de tirer. J'ai été obligé de m'en débarrasser trop vite. Il dit tout haut, « Oh, je voudrais bien que le gosse soit là. » »« Mais voilà, il n'est pas là, » pensa-t-il. « Y a que ta vieille peau, et tu ferais même bougrement bien d'arriver jusqu'à la dernière ligne, qu'il fasse noir ou pas, pour la couper et ajouter les 2 lignes de secours aux autres. » Et il réussit cela encore. C'était difficile dans l'obscurité. Tandis qu'il y travaillait, le poisson fit une embardée qui précipita le vieux la tête la première. Il se fendit la joue au-dessous de l'œil. Une rigole de sang descendit sur sa pommette, mais se coagula et sécha avant d'arriver jusqu'au menton. Le vieux retourna à l'avant et s'appuya contre le plat-bord. Il arrangea le sac du mieux qu'il put et, avec grand soin, déplaça la ligne de façon qu'elle coupât une autre partie de son échine. Ses épaules lui servant de cabestan, il arriva à évaluer avec exactitude la force du poisson. Il pouvait aussi laisser pendre sa main dans l'eau, ce qui lui donnait une idée de la vitesse de la barque.
1: « Je me demande pourquoi il a fait ce bond-là, » pensa-t-il. « Le fil métallique a dû glisser sur cette montagne qui lui sert de dos. Pourtant, son dos lui fait pas plus mal que le mien. Serait-il grand comme une maison, il peut tout de même pas tirer cette barque jusqu'à l'année prochaine. Après, je me suis débarrassé de tout ce qui pourrait me gêner. J'ai une bonne longueur de fil en réserve. Qu'est-ce qu'on peut demander de plus ?»« Poisson !» dit-il doucement à voix haute. « Poisson !» Je resterai avec toi jusqu'à ce que je sois mort. Lui aussi restera avec moi, probable, pensa-t-il. Il attendit que le jour parût. C'était l'aube. Il faisait froid. Le vieux se rencogna contre le bois pour avoir un peu de chaleur. Je tiendrai bien aussi longtemps que lui, pensa-t-il.
0: Au jour naissant, il vit sa ligne qui s'allongeait obliquement vers le fond de l'eau. Le bateau voguait toujours, le premier rayon de soleil accrocha l'épaule gauche du vieux.
1: « Il a mis le cap au nord !» dit le vieux. « Le courant nous aura poussés loin à l'est, » pensa-t-il. « Si seulement il pouvait faire un tête-à-queue dans le sens du courant, ça voudrait dire qu'il commence à se fatiguer. »
0: Le soleil monta dans le ciel. Le poisson ne donnait aucun signe de fatigue. Une seule chose consolante, l'inclinaison de la ligne qui indiquait que le poisson nageait à une moins grande profondeur. Cela ne signifiait pas nécessairement qu'il sauterait, mais le laissait prévoir.
1: « Oh mon Dieu, faites qu'il saute !» dit le vieux. « J'ai assez de lignes pour m'en arranger. »
0: « Des fois que je tende un peu plus, » pensa-t-il, « juste assez pour lui faire du mal. Ça le ferait peut-être sauter. Maintenant qu'il fait jour, mon Dieu, faites qu'il saute. Comme ça, il remplira d'air les sacs qu'il a sous le dos au lieu de s'en aller crever au fond de la flotte. » Il essaya d'augmenter la tension de la ligne, mais celle-ci, depuis qu'il avait ferré le poisson, était tendue à se rompre. Quand il se pencha en arrière pour tirer, il éprouva une telle résistance qu'il comprit qu'il était impossible d'obtenir davantage. « Pas de secousse, surtout, » pensa-t-il.
1: À chaque secousse, l'hameçon y arrache la gueule un peu plus et risque de l'envoyer promener au moment où il sautera. Ah, tout de même, depuis qu'il y a du soleil, ça va mieux. Pour une fois, j'ai la veine de ne pas l'avoir dans l'œil. Des herbes jaunes s'étaient accrochées à la ligne, mais le vieux savait que c'était autant de poids supplémentaire que le poisson avait à remorquer et il en était ravi. C'était cette herbe jaune du Gulf Stream qui avait produit tant de phosphorescence au cours de la nuit. « Poisson, dit-il, je t'aime bien et je te respecte beaucoup, mais j'aurai ta peau avant la fin de la journée. Que je dis, pensa-t-il. » Un oiseau de petite taille venant du nord se dirigea vers la barque. C'était une sorte de fauvette qui volait très bas. Le vieux se rendit compte que la pauvrette était à bout de force. L'oiseau s'abattit à l'arrière de la barque. Après quelques repos, il se mit à volter autour de la tête du vieux, puis se posa sur la ligne où il se sentait plus à l'aise. « Quel âge que t'as ?» demanda le vieil homme à l'oiseau. « C'est-y ta première traversée ?» Pendant qu'il parlait, l'oiseau le regardait. Il était si là, le petit oiseau, qu'il ne prit même pas la peine de tâter son perchoir. Au moment où ses pattes minces s'agrippèrent au fil, il tituba.
2: « C'est du solide, lui dit le vieux. Trop solide même, que je dirais. Tu devrais pas être fatigué comme ça après une nuit de rien du tout, sans vent. Alors quoi, y a plus d'oiseaux ?»«
1: Si, il y a les éperviers, pensa-t-il. Les éperviers qui vont au large pour les attendre. »
0: Mais il ne parla pas des éperviers à la fauvette. Celle-ci, de toute façon, ne l'aurait pas compris, et elle avait bien le temps d'entendre parler des éperviers.
1: « Repose-toi un bon coup, mon petit, dit-il, et puis tâche de gagner la terre. Tu as ta chance, tout le monde a sa chance, les hommes, les oiseaux, les poissons. »
0: Son dos était raide par suite du froid de la nuit. Il en souffrait terriblement et cette petite conversation lui redonnait du cœur.
1: « Reste chez moi si tu veux, petit oiseau, dit-il. Je voudrais bien pouvoir hisser la voile et te ramener à terre dans cette bonne brise qui se lève, mais j'ai du monde. »
0: Comme il discourait de la sorte, le poisson fit une brusque embardée qui précipita le vieil homme à plat ventre sur l'appontement et l'aurait emporté par-dessus bord s'il ne s'était cramponné et n'avait donné un peu de ligne. La secousse avait fait envoler l'oiseau. Le vieux ne l'avait même pas vu partir. Il palpa la ligne soigneusement et s'aperçut que sa main droite était tout ensanglantée.
1: « Ça veut dire que quelque chose l'a blessé, dit-il. »
0: Il tira sur la ligne pour voir s'il ne pouvait pas faire tourner le poisson, mais dès qu'il eut atteint l'extrême limite de la tension... Il n'insista pas et s'arc-bouta pour résister à la violence de la propulsion.
1: « Tu commences à en avoir ta claque, poisson, dit-il. Et moi alors, bon sang, qu'est-ce que je dirais ?»
0: Du regard, il chercha l'oiseau. Il aimait bien sa société, mais l'oiseau était parti.
1: « Ah, t'es pas resté bien longtemps, pense à l'homme. T'as eu tort, parce que d'ici à la côte, c'est le plus dur. Comment que j'ai fait mon compte pour me laisser squinter la main comme ça ? Oh, parole, alors, je deviens idiot. » Ou alors c'est que je regardais ce petit oiseau que je pensais à lui. Bon, à partir de maintenant, je penserai plus qu'à mon travail et puis il faudra que je mange le thon pour ne pas tomber en faiblesse. Ah, si seulement le gosse était là et si seulement j'avais un peu de sel, dit-il tout haut.
0: Il transféra le poids de la ligne sur son épaule gauche et s'agenouilla avec 1000 précautions. Il se lava la main dans l'océan et la tint sous l'eau pendant une bonne minute. D'après le glissement de l'eau contre sa peau, le vieux supputa la vitesse de la barque. Sa main soulevait un petit sillage sanglant. « Il va bougrement moins vite, dit-il. » Il aurait bien aimé laisser sa main tremper plus longtemps, mais il craignait que le poisson ne fît un nouveau soubresaut. Il se releva donc et, tout en s'efforçant de garder l'équilibre, tint sa main tournée vers le soleil. Ce n'était qu'une frottée de lignes qui avait arraché la chair. Toutefois, l'entaille affectait la partie la plus utile de la main. Le vieux savait qu'il aurait largement besoin de ses deux mains jusqu'à ce que tout cela fût fini. Une main endommagée avant même d'avoir commencé, c'était embêtant.
1: « Allons, dit-il, quand la main fut sèche. Il faut que je mange le petit thon. Je peux l'atteindre avec la gaffe et le manger ici, tranquille. »
0: Il se mit à genoux et ses dents de la gaffe atteignit le thon sous la poupe. Il l'amena jusqu'à lui en prenant bien soin de ne pas bousculer les paquets de lignes. Faisant passer de nouveau la ligne sur son épaule gauche, s'appuyant sur son bras et sa main libre, il dégagea le thon du crochet et rangea la gaffe dans son coin. Ensuite, il posa un genou sur l'animal et se mit en devoir de le découper de la tête à la queue, dans le sens de la longueur. Ces tranches de chair rouge sombre qu'il levait avaient une forme de fuseau. Elles allaient de l'arête dorsale jusqu'au bord du ventre. Le vieux en découpa de la sorte 6 qu'il étala sur le plat-bord de l'avant. Il essuya ensuite son couteau sur son pantalon, puis soulevant l'arête du bonito par la queue,
2: il la jeta à la mer. « Je pourrai jamais en manger une entière, » dit-il en plantant son couteau dans l'une des tranches. Le grand poisson tirait sans faiblir sur la ligne, et le vieux avait des crampes dans la main gauche. Il considéra cette main crispée sur la corde épaisse d'un air dégoûté. « Ah, je te fais mes compliments, » dit-il à la main. « Offre-toi des crampes, vas-y, non mais regardez-moi ça, on dirait-il pas une patte de crabe ?»« Allez, mon vieux, » ajouta-t-il en regardant l'eau sombre pour voir comment la ligne s'y enfonçait. « Faut le manger, ce ton-là, ça te décrispera la main. Et c'est pas sa faute à la main. Et ça fait un bout de temps que le poisson me trimballe. Il peut me trimballer comme ça indéfiniment. Mange ton bonito et grouille-toi. »
0: Il piqua un morceau de thon, le porta à la bouche et le mastiqua lentement. Ce n'était pas mauvais. « Et mâche bien, » pensait-il. « Tire-en tout le jus. C'est certain qu'avec un peu de sel et de citron, ça aurait meilleur goût. »
2: « Et comment que ça va-t-il, toi, la main ?» demanda-t-il à la main douloureuse qui était presque aussi raide que celle d'un mort. « J'en mangerai un peu plus exprès pour toi de ce bonito. »
0: Il mangea l'autre moitié du morceau, il mastiqua consciencieusement, puis cracha la peau.
2: « Ah, comment que tu vas, la main ? Ou alors c'est-il encore trop tôt pour savoir ?»
0: Il prit une autre tranche.
2: « Le bonito, c'est un poisson solide et qu'a du sang, pensa-t-il. J'ai eu de la veine d'attraper ça au lieu d'une dorade. La dorade, c'est trop sucré. Celui-là, il est à peine sucré, il a beau être mort, on dirait qu'il a gardé toute sa force. Il n'y a qu'une chose qui compte par le fait... « C'est que je mange, » pensa-t-il. « Si seulement j'avais un peu de sel et le soleil, ça va-t-il sécher ou pourrir les morceaux qui restent ? On ne sait jamais. J'ai plus faim, mais je ferais mieux de tout manger. La bête là en bas, pour le moment, elle dit rien. Je vais tout manger, comme ça je serai paré. « Courage, main !» dit-il. « C'est pour toi que je mange. » « J'aimerais bien lui donner à manger au poisson, » pensa-t-il. « À mon frère, le poisson, mais il faut que je le tue et que je garde mes forces pour ça. »
0: Lentement et consciencieusement, il mangea toutes les tranches en forme de fuseau. Il se redressa et s'essuya les mains à son pantalon.
2: À présent, dit-il, tu peux lâcher la corde, main. Je vais me débrouiller avec la grosse bête rien que de la main droite jusqu'à que t'aies fini de faire l'imbécile.
0: Il posa son pied sur la lourde ligne qu'avait tenue la main gauche et fit levier de tout son corps pour alléger le poids qui lui sciait le dos.
2: « Mon Dieu, faites que cette crampe foute le camp, » dit-il. « Vous comprenez, je ne sais pas ce qu'il va faire ce grand poisson-là maintenant. Pourtant, il a l'air tranquille, » pensa-t-il. « Il suit sa petite idée. Mais qu'est-ce que c'est son idée ? Et mon idée à moi, qu'est-ce que c'est ? C'est d'inventer quelque chose d'après son idée à lui, parce que c'est lui qui commande, grand comme il est. » S'il se décide à sauter, j'ai une chance de l'estourbir. Mais voilà, il ne veut pas quitter le fond, alors faut que je reste avec lui dans le fond. »
0: Il frotta sa main crispée contre le pantalon et tenta de remuer les doigts, mais la main resta fermée.
2: « Peut-être qu'elle s'ouvrira au soleil, » pensa-t-il. « Peut-être qu'elle s'ouvrira quand j'aurai digéré le petit bonito tout cru. Bon, si jamais j'en ai besoin, je saurai bien l'ouvrir quand même. Mais tout de suite, faut pas l'ouvrir de force. Elle s'ouvrira toute seule. » Elle s'en mettra en marche quand elle voudra. Elle en a vu de rude malgré tout cette nuit, quand il a fallu détortiller toutes ses lignes et puis les nouer.
0: Il embrassa la mer d'un regard et se rendit compte de l'infinie solitude où il se trouvait. Toutefois, il continuait à apercevoir des prismes dans les profondeurs ténébreuses. La ligne s'est tirée à la proue, d'étranges ondulations parcouraient l'eau calme. Les nuages se portaient à la rencontre des alizés. En avant de la barque, un vol de canards sauvages se découpait contre le ciel. Il disparut, puis reparut, et le vieux sut que nul n'est jamais complètement seul en mer. Il se souvint de l'angoisse qui s'empare dans leur petite barque de certains pêcheurs à l'idée de perdre la terre de vue. Il n'avait pas tort, car il y a des saisons où le gros temps fond sur vous sans crier gare. Mais on avait passé ces saisons-là. On était à présent dans la saison des ouragans. Quand il n'y a pas d'ouragan en train, c'est le plus beau temps de l'année. Un ouragan, ça se flaire de loin. Si l'on est en mer, on peut en observer les signes dans le ciel plusieurs jours à l'avance. « Les gens de la terre ne comprennent rien au ciel, » pensait le vieux. « Ils ne le regardent pas comme il faut. Sans compter que les nuages, ça n'a pas la même forme vue de la terre ferme. En tout cas, il n'y a pas d'ouragan en route pour le quart d'heure. »
3: Il considéra le firmament où de blancs cumulus pareils à de savoureux et gigantesques gâteaux à la crème s'étageaient. Plus haut, les fines plumes des cirrus caressaient le ciel de septembre.
2: « Légère brisa !» dit-il. Ce temps-là est meilleur pour moi que pour toi, poisson.
0: Sa main gauche était toujours nouée, mais il gagnait peu à peu sur l'engourdissement.
4: Oh, bon sang, j'aime pas les crampes,
3: pensa-t-il.
4: C'est un sale tour qu'elle vous joue là, votre carcasse. Bien entendu, quand on se flanque une indigestion, c'est embêtant d'avoir la diarrhée devant les camarades ou de vomir. Mais alors là, une crampe...
3: Pour lui, une crampe était une espèce de calambre. C'est encore plus humiliant quand personne ne vous voit.
4: Ah, si le gosse était là, il pourrait me frictionner la main et me plierait le poignet, pensait-il. Bon, ça finira bien par se remettre en place.
3: Tout à coup, avant même de voir l'inclinaison de la corde se modifier, il sentit quelque chose de nouveau dans la tension de la ligne. Pesant de toutes ses forces sur le fil, le vieux se donnait de la main gauche de grands coups contre la cuisse. La ligne lentement arrivait.
4: « Le voilà qui monte, dit-il. Allez, main, allez, crénon !»
3: Lentement, régulièrement, la ligne montait. Soudain, l'océan se souleva en avant de la barque et le poisson apparut. Il n'en finissait pas de sortir. L'eau ruisselait le long de ses flancs. Il étincelait dans la lumière. Sa tête et son dos étaient violet foncé. Le soleil éclairait en plein ses larges rayures lilas. Il avait un nez très long, aussi long qu'une batte de baseball et pointu comme une épée. Le poisson émergea tout entier, puis avec l'aisance d'un bon nageur, replongea. Le vieux eut le temps d'apercevoir la grande queue en forme de faux qui s'enfonçait, tandis que la ligne recommençait à galoper.
4: « Il a deux pieds de plus que la barque !» dit le vieux.
3: La ligne filait à toute vitesse, mais sans heurts. Le poisson ne s'affolait pas. Avec ses deux mains, le vieux s'efforçait de maintenir le fil juste à la limite du point de rupture. Il fallait tenir le poisson serré pour le contraindre à ralentir. À la moindre défaillance, il risquait d'emporter toute la ligne et de la casser.
4: « Oh, c'est un gros, c'est un tout gros !» pensait-il. « Il faut que je l'aie à la persuasion. Faut surtout pas qu'il ait l'idée de sa force ni de ce qu'il pourrait faire en se mettant à cavaler. Moi, si j'étais que de lui, j'en foutrais un grand coup tout de suite et je tirerais jusqu'à temps que ça pète. Mais Dieu merci, ces bêtes-là, c'est pas aussi intelligent que les humains qui les tuent. Ouais, ça les empêche pas d'être meilleurs que les humains et plus malignes dans un sens. »
3: Le vieux avait rencontré des quantités d'espadons dans sa vie. Certains pesaient jusqu'à 500 kilos. Lui-même, au cours de sa carrière, en avait pêché deux de ce poids. Toutefois, il n'était pas seul. Aujourd'hui, il est tout seul. Il a perdu la terre de vue et le voilà accroché à la plus grosse pièce qu'il ait jamais trouvée. Jamais il n'a même entendu parler d'une pièce comme cela. Et sa main gauche est aussi recroquevillée que les serres d'un aigle sur un lapin.
4: « Patience, elle finira bien par s'ouvrir, pensait-il. Sûrement qu'elle va s'ouvrir pour aider ma main droite. Il y a trois choses qui vont ensemble. Le poisson et mes deux mains. Faut que cette crampe finisse, c'est pas honnête pour une main d'avoir une crampe pareille. »
3: L'espadon avait ralenti encore une fois, il était revenu à sa vitesse initiale.
4: « Je me demande pourquoi qu'il a sauté, pensa le vieux. On dirait qu'il a sauté rien que pour montrer qu'il est grand. Bon, ben je le sais maintenant qu'il est grand. » « J'aimerais bien lui montrer à mon tour quelle espèce de bonhomme que je suis, moi. Bon, d'un autre côté, vaut mieux qu'il ne voie pas la main avec la crampe. Faut le laisser croire que je suis plus costaud que j'en ai l'air. C'est le bon truc pour l'être vraiment. Je voudrais que ce soit moi le poisson, pensa-t-il. C'est lui qui a tous les avantages. Moi, j'ai que ma volonté et ma cervelle. »
3: Il se cala contre le bois du mieux qu'il put et prit son mal en patience. Le poisson allait toujours. Le bateau se déplaçait lentement sur l'eau sombre. Une légère houle se dessinait sous le vent qui s'élevait à l'est. À midi, la main gauche du vieil homme s'ouvrit.
4: « Il y a du mauvais pour toi, poisson !» dit-il en posant la ligne sur le sac qui couvrait ses épaules.
3: Il était installé assez commodément, mais il avait mal, ce qu'il se refusait à admettre.
4: « Je ne suis pas très fort pour ce qui est de la religion, » dit-il, « mais je dirais bien « dis notre père » et « dis je vous salue Marie » pour attraper ce poisson-là. » « Si je l'attrape, je fais vœu d'aller en pèlerinage à la Vierge de Cobre, c'est dit. »
3: Il se mit à défiler mécaniquement ses prières. Par moments, la fatigue envahissait sa mémoire, ce qui l'obligeait à réciter très vite afin que la prière vînt automatiquement.
4: « Les « Je vous salue Marie » sont plus faciles que les « Notre Père », pensa-t-il. « Je vous salue Marie, pleine de grâce, le Seigneur est avec vous, vous êtes bénie entre toutes les femmes, et Jésus, le fruit de vos entrailles, est béni. Sainte Marie, Mère de Dieu, priez pour nous pauvres pécheurs, maintenant et à l'heure de notre mort, ainsi soit-il. »
3: Et puis il ajouta,
4: « Vierge bénie, priez pour la mort de ce poisson, quoique ce soit un poisson extraordinaire. »
3: Ces prières dites, il se sentit beaucoup mieux. Cependant, ses souffrances étaient exactement les mêmes, peut-être un peu plus cruelles qu'avant. Il s'appuya contre le plat-bord et fit jouer machinalement les doigts de sa main gauche. Malgré la brise qui soufflait agréablement, le soleil était très chaud.
4: « Je ferais bien de réappâter cette petite ligne qui est là-bas à l'arrière, dit-il. Si le poisson a envie de se promener toute la nuit, il faudra tout de même que je mange. Sans compter qu'il ne reste pas beaucoup d'eau dans la bouteille. Ça m'étonnerait que j'attrape autre chose qu'une dorade par ici, mais si je la mange bien fraîche, ce sera pas trop mauvais. Si seulement un poisson volant pouvait me tomber dans les pattes ce soir. Ah, mais j'ai pas de lumière pour les attirer. Cru, le poisson volant, c'est épatant, et j'aurais pas besoin de le couper. À présent, faut pas que je gaspille ma force. » Jésus, j'aurais jamais pensé que ce poisson-là était si gros. Ça m'empêchera pas de le tuer, dit-il, tout superbe et formidable qu'il soit. Et il faut bien dire que c'est pas juste, pensa-t-il, mais je lui ferai voir tout ce qu'un homme peut faire et tout ce qu'un homme peut supporter. J'ai dit au gamin que j'étais un drôle de bonhomme, dit-il, c'est le moment ou jamais de le prouver. Qu'il l'eût déjà prouvé 1000 fois, cela ne signifiait rien. Il fallait le prouver encore. Chaque aventure était nouvelle. Dans l'action, le vieux ne pensait jamais au passé. « Je voudrais bien qu'il dorme. Je pourrais dormir aussi et rêver de lions, pensa-t-il. Pourquoi c'est-il les lions que je me rappelle surtout ?»«
2: Ne te pose pas de questions, mon ami, se dit-il à lui-même. Repose-toi gentiment contre le plat-bord et pense à rien. Il travaille, lui. Toi, travaille le moins possible. »
3: L'après-midi était déjà bien entamé. Le bateau continuait à voguer calmement, régulièrement. Maintenant, la brise de l'est ajoutait sa poussée au mouvement du bateau. Le vieux était porté doucement par la houle et la douleur que creusait la corde sur son dos suivait le rythme de cette longue et molle ondulation. La ligne remonta encore une fois au cours de l'après-midi, mais sans résultat. Le poisson nageait simplement à une profondeur moindre. Le vieux avait le soleil sur l'épaule, le bras gauche et le dos, d'où il conclut que l'espadon faisait route vers le nord-est. Depuis qu'il l'avait vu, il se le représentait avançant dans l'eau profonde, ses nageoires rouges sombres largement déployées comme des ailes, sa grande queue verticale coupant les ténèbres.
4: « Je me demande s'il voit quelque chose à cette profondeur-là, » pensa le vieux. « Mais c'est vrai qu'il a un œil énorme et qu'un cheval avec un œil bien moins grand voit dans le noir. Moi aussi, je voyais très bien dans le noir autrefois. Pas dans le noir-noir, bien sûr, mais presque aussi bien qu'un chat. »
3: L'action du soleil, jointe à l'exercice qu'il n'avait cessé de donner à ses doigts, avait complètement détendu sa main gauche. Cela lui permit de confier à cette main davantage de travail. Il faisait jouer les muscles de son dos pour déplacer un peu l'appui meurtrier de la corde.
4: « Si t'es pas fatigué, poisson, dit-il tout haut, c'est que t'es un drôle de client. »
5: Lui-même commençait à se sentir épuisé. Il savait que la nuit allait tomber bientôt, et il essayait de penser à autre chose. Il pensait aux grandes associations de baseball qu'il appelait naturellement les Grandes Ligas. Il pensait aux matchs qu'avaient mis aux prises les Yankees de New York et les Tigres de Détroit.
4: « 2 jours que ça dure, pensa-t-il. Je connais pas les résultats des juegos, mais faut avoir confiance, je serai à la hauteur du grand DiMaggio qui sait tout faire épatamment, malgré son talon qui lui fait tellement mal avec son bec de bécasse. Mais qu'est-ce que c'est au juste, un bec de bécasse, se demanda-t-il. Un espuela de hueso. Nous autres pêcheurs, on n'a pas des choses pareilles. Cela ferait-il des fois aussi mal qu'un ergot de coq de combat qui vous serait rentré dans le talon? Moi, je pourrais jamais supporter ça. Si on me crevait un œil ou les 2 yeux, je pourrais pas continuer à me battre comme les coqs de combat. L'homme, c'est pas grand-chose à côté des grands oiseaux et des bêtes. Et pourtant, ce que j'aimerais le mieux être, moi, c'est encore cette bête qui tire là, en ce moment, dans le fond de ce eau noir. Sauf si les requins s'amènent, ajouta-t-il tout haut. Si les requins s'amènent, que Dieu ait pitié de lui et de moi. Le grand DiMaggio, savoir s'il se cramponnerait à un poisson aussi longtemps que moi, pensa-t-il. Il n'y a pas d'erreur. Plus longtemps même, il se cramponnerait vu qu'il est jeune et costaud. Et il ne faut pas oublier non plus que son père, il était pêcheur. Mais son talon, ça le ferait-il pas trop souffrir?
2: Ah, je sais pas, dit-il tout haut. J'ai jamais eu de bec de bécasse, moi.
3: Quand le soleil se coucha, il évoqua, afin de se redonner du courage, le jour où, dans une taverne de Casablanca, il avait joué à la main de fer avec un grand nègre originaire de Cienfuegos et qui était le type le plus fort des docks. Ils étaient restés toute la journée et toute la nuit, les coudes plantés sur une marque à la craie tracée sur la table, les avant-bras dressés, leurs deux mains imbriquées l'une dans l'autre. Chacun d'eux devait faire plier le bras de l'autre et aplatir sa main sur la table. Tout le monde pariait à qui mieux. Les allées et venues ne cessaient pas, à la lumière des lampes à pétrole. Il regardait tantôt le bras et la main du nègre, tantôt son visage. Au bout de 8 heures, on décida de relever les arbitres toutes les 4 heures afin qu'ils puissent dormir. Le sang perlait sous ses ongles, il perlait de même sous les ongles du nègre.
4: Ils regardaient dans le blanc des yeux. Ils se regardaient aussi leurs mains et leurs bras. Les parieurs ne cessaient d'entrer et de sortir, s'asseyaient sur les hauts tabourets placés le long des murs et contemplaient les deux hommes. Sur les cloisons en bois de la salle, qui étaient d'un bleu vif, les lampes dessinaient des ombres. L'ombre du nègre était immense. Elle se déplaçait quand la bise balançait les lampes. Toute la nuit, les chances se partagèrent. Lequel des deux l'emporterait ? On faisait boire du rhum au nègre, on lui mettait des cigarettes toutes allumées dans le bec. Après chaque coup de rhum, le nègre amorçait une poussée formidable. Une fois, il réussit à faire reculer le vieux, qui n'était pas le vieux en ce temps-là, mais bien Santiago el Campeón, de 5 centimètres au moins. Mais le vieux ramena sa main exactement à la même hauteur. À cet instant, il avait eu la certitude qu'il battrait le nègre, et pourtant c'était un beau gars et un grand sportif. Au petit jour, les parieurs insistaient pour qu'on déclarât match nul. L'arbitre incertain hochait la tête, mais le vieux banda soudain toutes ses forces. Plus bas, toujours plus bas, il força la main du nègre à descendre vers la table jusqu'à ce qu'elle touchât le bois. Le duel avait commencé un dimanche matin, c'est le lundi matin qu'il se termina. La plupart des parieurs voulaient qu'on déclarât match nul. Ils avaient leur travail au dock, n'est-ce pas, charger des sacs de sucre ou au charbonnage de la Havane. Sans cela, bien sûr, ils auraient tous préféré voir la fin de l'épreuve. Quoi qu'il en soit, lui, il avait emporté la décision, et avant que quiconque ait dû retourner au boulot. Longtemps après ce haut fait, on l'appelait encore le champion. Au printemps, il y eut la revanche. Toutefois, les paris étaient mous. Le vieux n'eut pas à se donner beaucoup de mal pour gagner. Sa première victoire avait brisé le moral du nègre de Cienfuegos. Par la suite, il lui arriva de disputer quelques épreuves et puis il s'arrêta tout à fait. Il décréta qu'il était capable de battre n'importe qui, pour peu qu'il le désirât vraiment. À la longue, ce genre de lutte risquait de lui gâter la main droite, de la rendre impropre à la pêche. Il avait bien essayé d'entraîner sa main gauche, mais celle-ci s'était toujours conduite traîtreusement. Elle ne voulait jamais exécuter ses ordres. Impossible de se fier à une main gauche. « Le soleil va me la cuire à un bon coup maintenant, » pensa-t-il. « Ça devrait suffire pour qu'elle ne me repique pas de crampes, à moins qu'elle n'ait trop froid pendant la nuit. » Je me demande ce qui va se passer cette nuit. »
6: Un avion qui se dirigeait vers Miami traversa le ciel. Son ombre sema la panique parmi les bancs de poissons volants.
4: « Avec autant de poissons volants que ça, il devrait y avoir de la dorade, » dit-il.
6: Il tira sur la ligne pour voir s'il n'y avait pas moyen de gagner un peu de longueur sur l'espadon. Rien à faire. Il s'arrêta quand la dureté et les vibrations l'avertirent que la ligne était au point de rompre. La barque avançait lentement. Il suivit des yeux l'avion jusqu'à ce qu'il le perdît de vue.
4: « Ça doit faire un drôle d'effet d'aller en avion, » pensa-t-il. « À quoi ça ressemble-t-il la mer vue de là-haut ? On doit voir le poisson à travers l'eau quand on ne vole pas à des altitudes. Ce que j'aimerais, moi, c'est de voler très lentement à 200 toises de hauteur et regarder le poisson par en dessus. Dans les bateaux à tortues, je me perchais dans les vergues. Rien que de là, je voyais déjà très bien. Les dorades ont l'air plus vertes de haut et on peut voir aussi le banc tout entier en train de nager. » Comment ça se fait-il que dans le courant qui est noir, tous les poissons rapides ont des dos rouges? Et pourquoi qu'ils ont presque toujours des rayures ou des taches? Si les dorades ont l'air vertes, c'est parce qu'elles sont jaunes, bien sûr. Mais quand elles cherchent leur nourriture et qu'elles ont vraiment faim, elles ont sur les côtés des rayures rouges comme les marlins. Qu'est-ce que c'est qui les fait sortir, ces rayures? La colère ou bien la vitesse?
6: Peu avant la tombée de la nuit, alors qu'il passait à proximité d'un grand îlot d'herbe des sargasses qui se soulevait et ondulait dans la houle comme si la mer faisait l'amour sous une couverture jaune, une dorade mordit à la petite ligne de l'arrière. Le vieux l'aperçut quand elle sauta. Elle se tordait, elle donnait de furieux coups de queue. C'était un vrai lingot d'or dans le soleil rasant. L'excès de sa peur multipliait ses acrobaties. Le vieux, accroupi, se porta comme il put jusqu'à l'arrière. De la main droite, il retenait la grande ligne. De la gauche, il ramena la dorade. Chaque fois qu'il gagnait un morceau de ligne, il plaquait dessus son pied nu. Affolé, plongeant et virevoltant sans cesse, le poisson d'or bruni, tacheté de rouge, toucha enfin la barque. Le vieux se pencha par-dessus bord et le fit basculer par-dessus la poupe. La dorade ouvrait et refermait la bouche convulsivement sur l'hameçon. Son long corps plat battait furieusement le plancher de la barque. Le vieux appliqua un coup de masse en travers de sa brillante tête dorée et après un long frémissement, elle retomba inerte. Le vieux décrocha l'hameçon, réappâta avec une autre sardine et lança la ligne. Puis il revint lentement vers l'avant. Il lava sa main gauche et l'essuya sur son pantalon, après quoi il fit passer la lourde ligne dans sa main gauche et lava sa main droite dans la mer. Il regardait le soleil pénétrer dans l'océan et l'inclinaison de la grande ligne. « Il n'a pas changé !» dit-il. Cependant, au mouvement de l'eau contre sa main, il constata que l'allure s'était nettement ralentie. « J'ai envie d'attacher les deux avirons ensemble en travers de l'avant. Ça le ralentira pendant la nuit, » dit-il. « Parce qu'on est bon pour passer la nuit, lui et moi. Je ferais mieux de ne pas vider la dorade tout de suite pour que le sang reste dans la viande, » pensa-t-il. « Je la viderai un peu plus tard quand j'attacherai les avirons pour faire frein. Oui, c'est pas la peine d'embêter mon poisson maintenant. Le soleil se couche, quand le soleil se couche, les poissons s'énervent, c'est connu. » Il sécha sa main dans le vent, puis la posa de nouveau sur la ligne et se laissant aller en avant, se cala du mieux qu'il put contre le plat-bord. Le bateau de la sorte prenait sa bonne part du poids de la ligne tendue. « Je commence à connaître la musique, » pensa-t-il. « Ce morceau-là, en tout cas. Faut pas oublier non plus qu'il a rien mangé depuis qu'il a pris l'hameçon, qu'il est énorme et qu'il a besoin de beaucoup de nourriture. » « Moi, j'ai mangé le bonito tout entier. Demain, je mangerai la dorade. Oui, peut-être que je devrais en manger un bout quand je la viderai. Ce sera plus difficile à manger que le bonito. Mais rien n'est facile à présent. »« Comment ça va là-dessous, poisson ?» demanda-t-il tout haut. « Moi, ça va pas mal. Ma main gauche est bien mieux. J'ai des provisions pour la nuit et toute la journée demain. Allez, vas-y, tire le bateau, mon gars. » En réalité, il n'était pas si à son aise que ça. La corde en labourant son dos lui causait une douleur qui avait presque dépassé les limites de la conscience et s'était pour ainsi dire émoussé d'une façon assez inquiétante.
2: « Bon, j'en ai vu d'autres, » pensa-t-il. « Ma main droite, elle n'a qu'une petite coupure, et l'autre main, il n'y a plus de crampes. Les jambes, il n'y a rien à dire, et puis question nourriture, je suis mieux partagé que lui. »
6: Il faisait nuit. En septembre, la nuit vient tout de suite après le coucher du soleil. Le vieux s'appuya contre le bois usé du plat-bord et se reposa.

Mais une supposition que tous les jours un homme devrait essayer de tuer le soleil. Ah, on a encore de la veine d'être comme on est, pensa-t-il. Il se sentit alors tout triste à l'idée que son grand poisson n'avait rien à manger. Sa volonté de le tuer ne s'en trouva d'ailleurs pas diminuée le moins du monde. « Combien de gens pourront se nourrir dessus ?» se demanda-t-il. « Mais est-ce que les gens méritent de le manger ?»« Non, bien sûr. Il n'y a personne qui mérite de le manger, digne et courageux comme il est, ce poisson-là. »« Ouais, je comprends pas bien tout ça, » pensa-t-il. « Mais c'est encore heureux qu'on ne soit pas obligé de faire la chasse au soleil, à la lune et aux étoiles. On a assez de mal comme ça à vivre sur la mer et à tuer nos frères les poissons. » « Minute, pensa-t-il, il faut que je réfléchisse un peu à ce freinage par les avirons. Ça a ses inconvénients, mais ça a aussi ses avantages. Quand les avirons seront en place, le bateau perdra toute sa légèreté. À ce moment-là, si le poisson tente le coup, moi je risque de lâcher tellement de lignes qu'il est foutu de se sauver. Plus le bateau est léger, bien sûr, et plus on souffrira longtemps tous les deux, mais grâce à ça, au moins je suis tranquille. Ce poisson-là, il a pas encore donné toute sa vitesse et il peut aller bougrement vite s'il veut. » Moi, en tout cas, faut que je vide la dorade, autrement elle va se gâter. Il faut que j'en mange un peu pour rester costaud. Bon, maintenant je vais me reposer une heure, ensuite on verra si le poisson est toujours fidèle au poste, s'il est bien tranquille. Alors ni une ni deux, je vais à l'arrière et au boulot, je risque le tout. D'ici là, je verrai bien ce qu'il fabrique, s'il manigance quelque chose. Les avirons, c'est une riche idée, mais on arrive maintenant à un moment où faut ouvrir l'œil. Il est encore aussi poisson qu'il peut l'être. Je l'ai bien vu, il a l'hameçon dans le coin de la bouche et il garde la bouche fermée. C'est encore rien le mal que lui fait l'hameçon. Mais la faim, et puis de se débattre comme ça contre quelque chose qu'il ne comprend pas, c'est ça son vrai malheur. Repose-toi pour le moment, mon bonhomme, et laisse le poisson travailler jusqu'à que ce soit son tour. Il se reposa pendant 2 heures, ou ce qui lui sembla 2 heures. Comme la lune se levait tard, il n'avait aucun moyen d'évaluer le temps. D'ailleurs, son repos était une chose très relative. Ses épaules supportaient toujours le poids de la ligne, mais il avait placé sa main gauche sur le plat-bord de l'avant et il confiait de plus en plus à la barque même l'effort de résister aux poissons. Et ce serait plus simple, bien sûr, si je pouvais attacher la ligne à quelque chose, pensa-t-il. Ah oui, mais voilà, suffirait d'un petit coup sec pour tout casser. Il faut que j'amortisse la ligne avec mon dos, il faut que je sois à même à chaque instant de donner du fil avec les deux mains. Mais mon ami, sais-tu bien que tu n'as pas dormi du tout ? Dit-il tout haut. Ça fait un demi-jour, une nuit, et puis encore un jour que ça dure et t'as pas fermé l'œil. S'il continue à tirer tranquillement comme ça, faut t'arranger pour roupiller un petit peu. À force de pas dormir, on risque de ne plus avoir la tête assez claire. J'ai la tête tout ce qu'il y a de clair, pensa-t-il. Trop clair même. Clair comme les étoiles qui sont mes petites sœurs. Mais faut tout de même que je dorme. Les étoiles, ça dort. La lune aussi. Et le soleil alors. Et même l'océan, quelquefois, il dort. Les jours où il n'y a pas de courant, où c'est le calme plat. « Rappelle-toi qu'il faut que tu dormes, » pensa-t-il. « Force-toi à dormir et trouve un truc quelconque pour ne pas avoir de surprise avec les lignes. Pour l'instant, va à l'arrière fileter ta dorade. Avec ce besoin de dormir que t'as, ça ne serait pas prudent d'installer les rames. « Oh, je pourrais bien me passer de dormir, » se dit-il. « Mais vraiment, ce serait trop dangereux. » Se traînant sur les mains et les genoux, attentif à ne pas donner de secousse à la ligne, il se fraya un chemin jusqu'à la poupe. Peut-être bien qu'il est à moitié endormi, lui aussi, songea-t-il. Ah, mais ça fait pas mon affaire, faut qu'il tire, jusqu'à ce qu'il en crève. Arrivé à destination, il prit la ligne dans sa main gauche. Avec la droite, il tira son couteau de la gaine. Les étoiles donnaient toute leur clarté. Le vieux voyait très nettement la dorade. Il planta la lame dans sa tête et la tira vers lui. La maintenant avec son pied, il la fendit d'un coup sec, de la base du ventre à la pointe de la mâchoire inférieure. Il posa ensuite son couteau et toujours de sa seule main droite la vida, tripe et ouïe. La panse était lourde et glissante au toucher. Il l'ouvrit. Elle contenait 2 poissons volants. Ils étaient frais et fermes. Il les posa l'un à côté de l'autre et lança les déchets de la dorade par-dessus bord. Cela s'enfonça en traçant un sillon phosphorescent dans l'eau. La dorade était froide. Étalée là sous les étoiles, elle paraissait blême et lépreuse. La retenant avec son pied, le vieux lui arracha la peau sur toute une face, après quoi il la retourna et dépeça l'autre face. Enfin, il détacha les filets de la tête à la queue. En jetant l'arête par-dessus bord, il regarda s'il apercevait quelques remous, mais il ne vit rien qu'une lente descente lumineuse. Il se retourna, enveloppa les poissons volants dans les 2 morceaux de la dorade, mit le couteau dans sa gaine et lentement remonta jusqu'à l'avant. La ligne tendue sur ses épaules courbait son dos. Il portait son paquet de poissons dans la main droite. Après avoir étalé les morceaux de dorade et les poissons

0: s'envolant sur le petit appontement de la proue, il changea la position de la ligne sur son dos. C'était de nouveau sa main gauche qui, prenant appui sur le rebord, retenait le fil. Il se pencha afin de laver les poissons volant dans la mer et tenta d'évaluer contre sa main la vitesse de l'eau. La peau de la dorade qu'il avait écorchée avait laissé une phosphorescence sur cette main. Il s'amusait à voir les vaguelettes se briser contre elle. La mer était plus calme. Quand il frottait sa paume sur le flanc de la barque, des particules phosphoreuses s'en détachaient et flottaient lentement dans son sillage. « Ou il se fatigue, ou il se repose, » dit le vieux. « Bon, bah tout ce que j'ai à faire, c'est de m'envoyer cette dorade, de me reposer aussi et de roupiller un brin. » Sous les étoiles, dans la nuit qui fraîchissait de plus en plus, il mangea la moitié d'un filet de dorade, plus un poisson volant au préalable étêté et vidé. « C'est drôle ce que la dorade, ça peut être bon quand c'est cuit, » dit-il. « Est-ce que ça peut être mauvais quand c'est cru ? Je ne remettrai jamais les pieds dans un bateau sans emporter du sel et des citrons. » « Ah, si j'étais pas une vieille bête, pensa-t-il, j'aurais arrosé le plat-bord avec de l'eau de mer. En séchant, ça aurait fait du sel. Ah, il faut dire que je n'ai attrapé la dorade qu'après le coucher du soleil, mais de toute façon, je ne pense à rien. Enfin, en mâchant bien comme j'ai fait, ça m'a pas fichu mal au cœur. » Les nuages s'accumulant à l'est masquaient l'une après l'autre toutes les étoiles que le vieux connaissait. On eût dit qu'il entrait dans un grand canyon de nuages. Le vent était tombé.
1: Ah, « c'est du mauvais temps qui se prépare pour dans 3 ou 4 jours, dit-il. Mais c'est pas pour cette nuit, ni pour demain. C'est le moment ou jamais de dormir, mon ami, pendant que le poisson continue son petit bonhomme de chemin. »
0: Il remonta sa cuisse sous sa main droite qui soutenait la ligne et se laissa aller contre l'appontement de l'avant. Puis il fit descendre la corde sur ses épaules et la cala sous sa main gauche.
1: « Ah, tant qu'elle sera appuyée, ma main droite tiendra le coup, pensa-t-il. Si elle mollit pendant que je dors, ma main gauche me réveillera au moment où la ligne fichera le camp. « Ça sera dur pour cette pauvre main droite. Bah, elle en a déjà vu de rude. Même que je dormirais que 20 minutes ou une demi-heure, ça serait toujours ça de pris. »
0: Il se pencha en avant pour résister de tout son corps au poids de la ligne. Sa force entièrement concentrée dans sa main, il s'endormit. Il ne rêva pas de lion, mais d'un énorme banc de marsouin qui s'étendait sur une dizaine de milles. C'était la saison des amours. Ils sautaient à des hauteurs prodigieuses et retombaient dans l'entonnoir même qu'ils avaient creusé en jaillissant de l'eau. Plus tard, il rêva qu'il était au village. Il était couché dans son lit. Le vent du nord le faisait grelotter et son bras droit était engourdi parce qu'il avait posé sa tête dessus comme sur un oreiller. Enfin, la grande plage de sable jaune apparut. Le vieux aperçut le premier lion. Il descendait vers la mer dans le crépuscule. Les autres lions ne tardèrent pas. Le menton appuyé sur le rebord de l'avant, il les contemplait. Son navire se balançait sur ses ancres. La brise vespérale soufflait de la côte. Viendrait-il encore d'autres lions ? Le vieux se sentait heureux.

La lune était levée depuis longtemps, mais il dormait toujours, et le poisson continuait à tirer du même élan régulier, entraînant le bateau dans un tunnel de nuages. Un coup de poing en pleine figure le réveilla. La ligne lui arrachait la peau de la main droite. Sa main gauche était insensible. De toute la force de sa main droite, il freina la fuite du fil. Enfin, sa main gauche réussit à trouver la ligne qu'il coinça avec son dos. Ce fut alors son dos et sa main gauche qui subirent la morsure de la corde. La main gauche avait maintenant tout à faire et était profondément entaillée. Le vieux coula un regard en arrière vers les paquets de lignes. Ils se déroulaient régulièrement. À cet instant, ouvrant une large brèche dans l'océan, l'espadon sauta puis retomba lourdement. Il fit ensuite une série de bonds qui entraînèrent le bateau à une allure folle en dépit des longueurs de fil que le vieux ne cessait de donner et de la tension de plus en plus grande qu'il infligeait à la ligne, tirant, tendant, résistant jusqu'à la limite du possible. La lutte l'avait jeté à plat ventre contre le bois de l'appontement. Son nez et sa joue écrasaient les filets de dorade, il ne pouvait faire un mouvement. « C'est bien ce que nous avons voulu, pas vrai » pensa-t-il. « Eh bien, ne nous plaignons pas !» T'imagines pas que je te fais cadeau de toute cette ligne, pensa-t-il. Tu la paieras, c'est moi qui te le dis. Il ne voyait pas le poisson sauter. Il entendait seulement le froissement de l'océan, puis le lourd jaillissement de l'eau à chaque retombée. La ligne, dans sa furieuse galopade, lui écorchait cruellement les mains, mais il ne s'était attendu à rien d'autre. Il essayait de se servir des parties calleuses de ses paumes. Il tâchait que la ligne ne s'enfonçât pas dans le milieu ou entre ses doigts. « Si le gosse était là, il aurait mouillé les paquets de lignes, pensa-t-il. Eh oui, si le gosse était là, si le gosse était là !» La ligne filait toujours, filait sans trêve. Cependant, on pouvait noter un certain ralentissement. Le vieux vendait cher à l'espadon chaque centimètre de fil. Enfin, il put relever la tête et dégager son visage de la tranche de dorade où s'était incrustée sa joue. Bientôt, il se mit sur les genoux, puis, se redressant peu à peu, se trouva debout sur ses jambes.

0: Il continuait à donner du fil, mais de plus en plus lentement. Il recula jusqu'à tâter du pied les paquets de lignes invisibles. Il restait encore une bonne longueur de corde. Quant à l'espadon, il lui fallait maintenant supporter le poids de cette ligne supplémentaire. « Bon !» pensa le vieux. « Sans compter qu'il a bien sauté une douzaine de fois qu'il a rempli d'air les sacs qui sont sous son dos. Il pourra pas s'enfoncer et aller crever si loin que je ne puisse le remonter. Il va bientôt se mettre à tourner en rond et ça va être mon tour de le mener où ça me plaît. Je me demande ce qu'il a piqué comme ça tout d'un coup. Ça serait-il la faim qui l'aurait rendu enragé ou quelque chose qui lui a fait peur dans le noir ? Peut-être bien qu'il a eu la frousse. Pourtant, ce poisson-là, il avait l'air calme et costaud. On aurait dit qu'il n'avait jamais peur, qu'il ne doutait de rien. C'est bizarre. « Tu ferais bien de ne pas avoir peur ni de perdre la boussole toi-même, bonhomme, » dit-il. « Tu l'as repris en main, c'est une affaire entendue, mais tu ne peux toujours pas regagner de ligne sur lui. En tout cas, va falloir qu'il commence bientôt à tourner en rond. » Le vieux contrôlait l'espadon à la fois de la main gauche et des épaules. Il se pencha pour puiser de l'eau dans sa main droite et laver son visage souillé par la dorade. Il craignait que cette odeur ne le fît vomir et que ses forces en fussent diminuées. Après s'être nettoyé, il laissa tremper un moment sa main dans l'eau salée, guettant l'éclosion de cette lueur qui précède le lever du soleil. « Maintenant il file plein est, » pensa-t-il. « Ça veut dire qu'il est fatigué et qu'il se laisse porter par le courant. Faudra bientôt qu'il se mette à tourner en rond. Alors en avant la musique !» Quand il jugea que sa main droite était restée suffisamment dans l'eau, il l'en sortit et l'examina.
1: « Oh, ça peut aller, » dit-il. « Un homme, ça se laisse pas démolir comme ça. »
0: Il saisit la ligne avec précaution, prenant garde à ce qu'elle n'entra pas dans les coupures fraîches et opéra une révolution sur lui-même afin de pouvoir tremper sa main gauche dans la mer de l'autre côté de la barque.
1: « Tu t'en es pas trop mal tiré pour une bonne à rien, » dit-il à la main gauche. « Mais pendant un moment, je savais plus où t'étais. »
0: « Pourquoi donc que j'ai qu'une main de bonne ?» pensa-t-il. « Peut-être que j'ai eu tort de ne pas former celle-là comme il faut. Pourtant, elle a eu assez d'occasion de s'entraîner, bon sang. Tout de même, elle était presque à la hauteur cette nuit, elle n'a eu qu'une crampe. Si elle en a encore une de crampe, je m'en fous. Je laisse la ligne coupée dedans sans me bouger. » Il lui sembla que ses idées s'embrouillaient. Il se dit qu'il devrait manger encore un morceau de dorade. « Mais c'est plus fort que moi, » songea-t-il, « ça me dégoûte. » Vaut mieux sentir la tête vide que de perdre ses forces en vomissant. Ça pourrait pas descendre. Pensez, quand on a eu la figure collée dessus, je la garderai en réserve, on sait jamais, jusqu'à ce qu'elle se gâte. Bon, de toute façon, c'est trop tard. J'ai plus le temps de me refaire des forces en mangeant. Imbécile, se dit-il à lui-même, t'as qu'à manger l'autre poisson volant.
2: Le poisson volant était là, tout propre, prêt pour la consommation. Le vieux le saisit de la main gauche et le croqua soigneusement, chair et arête, de la tête à la queue.
1: Il n'y a pas plus nourrissant que ça comme poisson, pensa-t-il. En tout cas, c'est juste le genre de nourriture qu'il me faut. Bon, je peux rien faire de plus, pensa-t-il. Vivement qu'il se mette à tourner et qu'on se bagarre.
0: Le soleil se levait pour la troisième fois sur le vieux et sa barque lorsque l'espadon commença ses cercles. Ce n'est pas l'inclinaison de la ligne qui pouvait indiquer que le poisson s'était mis à tourner. Il était encore trop tôt, il n'y eut qu'un petit relâchement dans la tension. Le vieux tira doucement de la main droite. La ligne se raidit de nouveau, comme à toutes les autres tentatives, mais au moment même où elle semblait tendue à se rompre, elle recommença à céder. Le vieux la fit glisser par-dessus ses épaules et sa tête et commença à la ramener sans hâte ni violence. Il se servait de ses deux mains, balancer son corps de gauche à droite et tâcher de faire porter l'effort sur le buste et sur les jambes. Ses vieilles jambes, ses vieilles épaules suivaient docilement le mouvement de balancier qu'il imprimait à ses bras.
1: « C'est un rond qui s'en va chercher au diable, » dit-il, « mais c'est un rond. »
0: La ligne refusa de céder d'un pouce. Le vieux la tenait si serrée que des gouttelettes en jaillissaient dans la lumière, puis elle se mit à filer. Le vieux s'agenouilla et la laissa à regret s'enfoncer dans l'eau sombre.
1: « Le voilà au bout de son rond maintenant, » dit-il. « Faut que je me cramponne tant que ça peut, » pensa-t-il. « La fatigue l'obligera à raccourcir son rond à chaque fois. Peut-être que d'ici une heure, je le verrai. Pour le moment, faut en venir à bout. Après, je le tue. »
0: Mais le poisson, sans se presser, continua à décrire des cercles. 2 heures plus tard, le vieux était couvert de sueur et là jusqu'à la moelle. Toutefois, les cercles diminuaient progressivement. Et d'après l'inclinaison de la ligne, on pouvait constater que le poisson se rapprochait constamment de la surface. Depuis une heure, le vieux voyait danser des taches noires.
2: La sueur coulait dans ses yeux et son âcreté salée le cuisait. Elle cuisait aussi la coupure qu'il s'était faite au front. Les taches noires ne l'inquiétaient pas trop. C'était un phénomène normal vu l'effort qu'il fournissait sur cette ligne. À deux reprises, pourtant, il avait eu des éblouissements et des vertiges. Cela, c'était alarmant.
1: « Je ne vais tout de même pas me jouer un tour pareil et claquer au moment d'attraper un poisson comme ça, dit-il. Maintenant que j'ai réussi à l'amener si bien, aidez-moi, mon Dieu, je vous en prie. Je dirai sans notre père et sans je vous salue, Marie, mais pas tout de suite. Mais c'est comme s'ils étaient dits, vous savez, pensa-t-il. Je les dirai plus tard, c'est tout. »
2: Au même instant, la ligne lui transmit une secousse formidable. Il se cramponna des deux mains. C'était aigu, c'était dur, c'était lourd.
1: « Il tape sur la base avec son nez, pensa-t-il. Il fallait bien que ça arrive. Il pouvait pas faire autrement. Ça risque de le faire sauter, et moi, j'aimerais bien mieux qu'il continue à tourner en rond. Il fallait qu'il saute pour respirer de l'air, mais maintenant, à chaque fois qu'il saute, ça élargit le trou de l'hameçon. Il finirait par le cracher, comme ça, l'hameçon. « Saute plus, poisson » dit-il. « Saute plus !»
2: Le poisson heurta le métal plusieurs fois encore. À chaque coup de tête, le vieux laissait filer un peu de ligne.
1: Faut pas y aller trop fort, pensa-t-il. Moi, si j'ai mal, ça n'a pas d'importance. Je me fais une raison, mais lui, de souffrir, ça peut le rendre enragé.
2: Au bout d'un moment, l'espadon cessa de frapper le métal de la ligne et recommença lentement à tourner. Le vieux amenait du fil sans arrêt, mais il eut un nouvel étourdissement. Il prit un peu d'eau de mer dans sa main et la versa sur sa tête. Puis il en prit encore pour se frotter la nuque.
1: J'ai pas de crampe, pensa-t-il. Il va bientôt monter et je peux tenir jusque-là. Faut que tu y tiennes, pas la peine de discuter.
2: Il fit passer de nouveau la ligne derrière ses épaules et s'agenouilla un moment contre le plat-bord.
1: Je vais me reposer un petit moment pendant qu'il s'éloigne, décida-t-il. Quand il se ramènera, je me lèverai et je recommencerai à le travailler.
2: Quelle tentation de se reposer contre l'appontement et de laisser le poisson accomplir un cercle entier sans tirer la ligne. Mais quand la tension indiqua que l'espadon revenait vers la barque, le vieux se mit sur ses jambes et recommença le jeu de bascule et le pompage et le tirage afin de conserver tout le fil gagné.
1: « Je suis rendu comme je ne l'ai jamais été, pensa-t-il. Et voilà-t-il pas que la lisée se lève. Bon, mais ce ne sera pas mauvais pour le crochet. J'ai bougrement besoin d'un peu de fraîcheur. C'est dit, je me repose au prochain coup pendant qu'il fera son rond. » dit-il. Je me sens déjà mieux. Encore deux ou trois ronds et je l'ai.
2: L'espadon amorçait un nouveau cercle. La ligne se tendit de nouveau. Son chapeau de paille repoussé sur la nuque, le vieux se laissa tomber dans la courbe de l'avant.
1: À ton tour de travailler, mon gars, pensa-t-il. Je te rattraperai au virage.
2: La mer était devenue très houleuse, mais c'était une brise de beau temps qui soufflait. Elle serait bien utile pour rentrer à la Havane.
1: Je tiendrai le cap au sud et à l'ouest, dit-il. Un homme trouve toujours sa route sur la mer, et Cuba, c'est une grande île.
2: Au troisième tour, le vieux aperçut enfin son poisson. Il lui apparut d'abord comme une ombre noire. Cela mettait si longtemps à passer sous le bateau qu'il ne pouvait croire à une telle longueur.
1: « Voyons, c'est pas possible, dit-il. Il peut pas être aussi grand que ça. »
2: Mais il était effectivement aussi grand que ça, et quand à la fin de ce troisième tour il émergea à 25 mètres de distance, le vieux vit sa queue dressée sur l'eau. Elle était plus haute que le fer d'une grande faux, sa couleur mauve tranchée sur le bleu sombre de la mer. La queue disparut. L'espadon nageait juste au-dessous de la surface. Le vieux entrevit sa masse énorme et les bandes pourpres qui cerclaient son corps. Sa voile dorsale était repliée. Ses vastes nageoires pectorales étaient déployées largement. Le vieux aperçut distinctement l'œil du poisson et les deux rémoras qui nageaient à ses côtés. De temps à autre, les rémoras se fixaient à lui. Puis il le lâchait brusquement. Parfois encore, il nageait paisiblement dans son ombre. Ils avaient chacun un bon mètre de long. Leur nage rapide leur donnait un sinueux mouvement d'anguille. Le vieux était en sueur et ce n'était pas la faute du soleil. À chaque tour paisible du poisson, il gagnait de la ligne. Encore deux tours et il réussirait à le harponner, il en était sûr. «
1: Mais il faut d'abord l'amener tout près, pensa-t-il. C'est pas la tête qu'il faut viser, c'est le cœur. Tu calmes, mon bonhomme, c'est pas le moment de faiblir, dit-il. Au tour suivant, le dos du poisson sortit de l'eau. Toutefois, il était un peu trop loin de la barque. Au tour d'après, il était encore trop loin, mais il sortait de l'eau davantage. Le vieux eut la certitude qu'en raccourcissant la ligne, il réussirait à l'amener le long de la barque. Le harpon était préparé depuis longtemps avec son paquet de cordes minces levées dans un panier rond et dont l'extrémité était nouée à la bitte de proue. L'espadon, calmement, achevait son cercle. Il était magnifique. On ne voyait remuer que sa grande queue. Le vieux tira sur la ligne afin de le rapprocher. L'espace d'un instant, le poisson se tourna légèrement sur le côté. Puis, se dressant, il entama un nouveau cercle.
3: « Je l'ai fait bouger, » dit le vieil homme. « Je viens de le faire bouger. »
2: Il était épuisé, mais il tenait l'énorme poisson aussi court que possible.
1: « Je l'ai fait bouger, » pensait-il. « Peut-être que je vais pouvoir l'amener ce coup-ci. »
3: « Allez-y mes mains, allez-y mes jambes, me lâchez pas. Et ma tête, hein, me lâche pas non plus, ma tête. T'as toujours tenu bon, c'est cette fois-ci que je l'amène. »
2: Amorçant son mouvement bien avant que le poisson ne fût revenu près de la barque, il banda toutes ses forces et tira furieusement. Mais le poisson réussit à s'écarter, puis se redressant, s'éloigna de nouveau, lentement.
1: « Poisson, dit le vieux, poisson, faut que tu meurs. De toute façon, tu veux que je meure aussi ?
3: On n'arrivera à rien comme ça,
2: pensa-t-il. Sa bouche était trop sèche pour parler, mais il ne pouvait atteindre sa bouteille.
3: Cette fois, il faut que je l'amène, je tiendrai pas longtemps à ce train-là. Mais si, tu tiendras, se dit-il à lui-même, tu tiendras jusqu'au bout.
2: Au cercle suivant, il s'en fallut de peu qu'il ne l'attrapât, mais le poisson se redressa encore et s'éloigna lentement.
1: « Tu veux ma mort, poisson ? » pensa le vieux. « Ah, c'est ton droit. Camarade, je n'ai jamais rien vu de plus grand, ni de plus noble, ni de plus calme, ni de plus beau que toi. Allez, vas-y, tue-moi, ça m'est égal lequel de nous deux qui tue l'autre. »«
3: Qu'est-ce que je raconte ? » pensa-t-il. « Voilà que je déraille. »
1: Il faut garder la tête froide. Garde la tête froide et endure ton mal comme un homme ou comme un poisson.
3: La tête froide, dit-il d'une voix qu'il n'entendait plus qu'à peine. La tête froide.
2: Deux fois encore, les cercles du poisson restèrent sans résultat.
1: Je ne sais plus,
2: pensa le vieil homme. Il avait été sur le point de s'évanouir chaque fois.
1: Je ne sais plus, mais je vais essayer encore un coup.
2: Il essaya encore un coup. Au moment où il retourna le poisson, il sentit venir la syncope. Le poisson se redressa, puis repartit d'une lente allure, sa grande queue godillant dans l'air.
1: « Je vais encore essayer, » affirma le vieux, bien que ses mains fussent toutes molles et que ses yeux ne visent plus que par instant. Il essaya encore. Même échec.
3: « Et voilà, » pensa-t-il.
2: La syncope arriva avant même qu'il eût commencé.
1: « J'essayerai encore un coup. »
2: Il rassembla ce qui lui restait de force, de courage et de fierté. Il jeta tout cela contre l'agonie du poisson. Celui-ci s'approcha de la barque. Il nageait gentiment tout près du vieux, son nez touchait le plat-bord. Il se préparait à dépasser le bateau. C'était une longue bête argentée aux rayures pourpres, épaisse, large. Dans l'eau, il semblait interminable.

17h sur Canal Sud Radio, 14.2 FM, les Rockin' 50s avec Emmanuel, le Dixie Bob Show, le Bob Can't Stop. On revient de vacances, donc et on va se régaler avec, pour ce retour des vacances, une superbe émission.

C'est le retour des vacances et on va se mettre à fond dedans en espérant que tout le monde est au rendez-vous de cette reprise pour le Dixie Bob Show, le Bob Can Stop. Bien entendu, Fred nous a remplacé les 15 derniers jours, donc voilà, avec des superbes émissions. On va retrouver, pour commencer, Tommy Durden and the Westerners, qui sont une formation hillbilly américaine avec leur leader Tommy, d'un sombre nom Thomas Russell Durden, chanteur, style guitariste et compositeur, né le 15 décembre 1919 à Morgan County, c'est en Géorgie, et décédé le 17 octobre 1999 à Houghton Lake, Michigan. Il sera connu sous le surnom Singing Sentimental Gentleman from Georgia, et avec les Westerners, eh bien, il aura 78 tours en 1950 sur Freedom Recording Corporation à Houston, et il co-composa Heartbreak Hotel pour Elvis Presley. Allez, on commence en hillbilly avec Hula Boogie, Tommy Durden and the Westerners.

0: Alors ça commence pas très bien dans cette émission puisque c'était pas le titre prévu, hein, on s'est trompé de face. Là c'est un titre qu'on a passé d'ailleurs récemment dans le cadre de ce Dixie, Bob Show, toujours dans le domaine du Hillbilly. On était avec Flat Top, avec Jimmy Dawson qu'on a évoqué donc ces dernières semaines. Alors le titre qui était prévu, bah c'est pas grave, ils sont enchaînés juste après le grand personnage que l'on va écouter maintenant. Donc Oula Boogie avec Tommy Dorden de Westerners, ce sera dans quelques minutes. Enchaîné avec donc... Jerry Lee Lewis, qui était un styliste capable de s'approprier n'importe quelle chanson et de se la faire sienne, allant principalement dans la country, le gospel et bien évidemment le rock'n'roll. Il fait partie des rockers les plus fous et les plus excessifs, et il impose un style énergique, tantôt au piano qu'au chant, livrant alors des prestations scéniques électriques, n'hésitant pas à frapper le clavier avec ses poings ou ses pieds, ou même à jouer debout. Volontairement provocateur et outrancier, bien il va jusqu'à mettre le feu à son piano à la fin de nombreux concerts, ce qui forgera sa réputation de bad boy du rock'n'roll. Milkshake Mademoiselle, c'est une alternative Take Rock and Roll avec Jerry Lee Lewis.
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Super Bill Billy, avec donc Tommy Durden and the Westerners pour Hola Boogie. Marlon Grishaw, de son vrai nom, Marlon Bartlett Grishaw, c'est un chanteur rockabilly américain de Memphis. Il est né le 6 mai 1936 et décédé le 4 mars 2006 à Memphis. Il sera dans la formation Marlon Grishaw combo avec un single année inconnue, c'était sur Fernwood Records à Memphis, avec les titres You Are My Sunshine et Pins and Needles in My Heart. Marlon qui n'obtiendra pas de hit, eh bien il a 4 singles en solo de 1959 à 1965 sur Lover Records, Clearpool Records Incorporation et Black Records. C'est du rockabilly avec la prise numéro 3. Il y a eu 4 prises en tout de ce titre rockabilly, eh bien fétiche pour les amateurs. And the Diddy Tech Free, Marlon Grishaw, rockabilly.

C'était la prise numéro 3 de Un Date de Délit, et tout à l'heure, eh bien, on écoutera la prise numéro 4. Maddie Brovers sont un groupe rockabilly country américain de Snohomish, Washington. Le trio était familial avec trois frères, Bob Maddie, Jim Maddie et Tom Maddie. Très obscur, eh bien, ils ont un single en 1958 sur Celestial Records à Seattle, Washington, avec les titres Rockin' Party et Hey Little Girlie. Et ils ont un deuxième et dernier single en 1964 sur Rao à Seattle, Washington, avec les titres My Crazy Whole Heart et Mix It Up. Là aussi, bien, ce groupe ne rentrera pas dans les charts. Rockabilly avec Rockin' Party, les Maddie Brovers.

faire de la musique magique pendant 3 heures jusqu'à 20h sur Canal Sud Radio 90.2 FM avec le Dixie Bopio, le Bob Canus, stop l'émission des Rockin' 50s. On va retrouver maintenant bien Bobby McDowell, qui est un chanteur rock and roll et country américain qui aura bien un single en 1962 sur Bingo Recordings. Localité inconnue avec les titres Fazen, Vow et Girl Named Joe. Et là, un an auparavant, et bien en 1961, un single sur Cover Records à Memphis avec Lovely Girl et Diane. Bobby a 7 autres singles de 1963 à 1967 sur Supreme Records, Ami Empire, Gold Wax Records, ABC Paramount avec des titres comme Vows of Love, I'm Coming Home, Lonely et d'autres. C'est du rock'n'roll et on va écouter Lonely, mais attention, la prise numéro 2, Take 2, Bobby McDowell.

suite de son excellent pion avec une pointure, Billy Riley, chanteur rockabilly américain. Ben, il n'a eu que 6 singles publiés à Sun Records, et malgré cela, eh bien, il a réalisé 2 grands titres qui, eh bien, lui ont assuré par la suite, eh bien, une place honorable au sein des légendes du rock'n'roll. Flying Saucer Rock'n'Roll et Red Hot, qui font partie alors des meilleurs réussites dans le genre rockabilly. À la fin de l'année 1956, eh bien, le rockabilly se fait entendre sur toutes les radios, et l'avenir s'annonce radieux alors pour Billy Lee Riley. Être signé sur le label Sun Records, eh bien, qui a fait connaître Elvis Presley au monde entier, eh bien, demeure une chance inespérée. La célébrité, eh bien, ne semble être alors qu'une simple formalité. Mais Sam Phillips, eh bien, ne se servira pas de Billy et de ses musiciens. Pour une multitude de sessions pour d'autres artistes, et il négligera donc à sortir des singles de Billy Lee Riley. Ouais, négligera donc la promotion, eh bien, de leur disque. Dommage. C'est du rockabilly, et c'est là aussi une alternate take, prise différente, avec Rock With Me Baby, Billy Riley.

Billy Riley tout à l'heure, également avec un autre titre, Sun Records, et également une alternate take. Donde, l'un de Monterey, eh bien, sont une formation rockabilly américaine de Brooklyn, New York. Très, très obscure d'ailleurs, qui auront un single en 1958 sur Tom Tom à Carmichael, en Californie, avec les titres On est dans les Baby I Don't Care. Le single sera réédité en 1980 sur Jan Records. Et ils ont un deuxième single en 1964 sur Roman Records à Toronto, Ontario, Canada, avec les titres I Want You, I Need You, I Love You et Make Believe Love. Sous le nom des The Monterey, eh bien, ils ont trois singles et un single en 1996 sous le nom The Monorays, rockabilly avec Honey Doll, Dandel and The Monterey. 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
1: 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On est là jusqu'à 20h avec plein de belles choses pour ce retour de vacances. On va retrouver The Miller Brothers, qui sont un groupe hillbilly et country et western swing américain, incluant alors Léon Miller, Lee Miller et Sam Miller. Ils auront 18 singles de 1953 à 1961, tous sur le même label, Four Stars à Tulsa en Oklahoma, avec des titres comme Rose of Tijuana, Geronimo, Happy Baby et d'autres. Et ils auront également, eh bien, un single en 1959 sur Strand et deux autres sur Intro Records en 1953, où ils accompagneront alors l'artiste Tommy Duncan. Le groupe était basé à Wichita Falls et ils furent populaires d'ailleurs dans le nord du Texas et également dans le Southwest, c'était des années 30 aux années 50. Interrompu par la Deuxième Guerre mondiale, eh bien, une fois fini, ils se reformeront. Instrumental avec Woodchuck Boogie, les Miller Brothers.

Pour amateur de Western Swing et de Hillbilly, nous étions donc avec les Miller Brothers. Oui, Miller Brothers, donc. Et là, on était donc avec Woodchuck Boogie. Et le rappel qu'ils étaient basés à Wichita Falls, donc, et furent populaires dans le nord du Texas et le Southwest. On va retrouver maintenant Warren Smith. Hein. D'ailleurs, pour Sam Phillips, eh bien, Warren Smith avait l'une des voix les plus pures, hein, en particulier, eh bien, pour la musique country. Malgré cela, eh bien, il a fait finalement, eh bien, un peu d'efforts pour le promouvoir à sa juste valeur. Comme beaucoup d'autres artistes sur le record, eh bien, sa carrière a été laissée de côté, eh bien, au profit de Jerry Lee Lewis. Et ses enregistrements Sun, réalisés entre 1956 et 1959, eh bien, ont connu un succès commercial limité à seulement à quelques entrées, eh bien, dans les charts locaux et un seul positionnement dans le Hot 100. Passant du rockabilly à la country, eh bien, il a finalement eu un certain succès avec Liberty Records au début des années 60. Rockabilly avec Seven et All For You, c'est une alternative, là aussi, Warren Smith.

Superbe émission, on est là jusqu'à 20h avec plein de belles choses. Canal Sud Radio, 49.2 FM bien sûr, et tout l'été bien sûr, Canal Sud est bientôt opérationnel, ainsi que cette émission de radio, hein, voilà. On va retrouver maintenant, eh bien, Jerry Doyle and the Free Tops sont une formation rock'n'roll, rockabilly du Canada, avec leur leader Henry Jerry Doyle, né le 17 avril 1938 et décédé le 21 mai 2015. Il était un compositeur et artiste musicien canadien, et il aura avec sa formation, eh bien, deux singles en 1960 sur Zero à Vancouver avec les titres Tree Top et Tinkle Bones pour le premier et You Look Forward to Your Wedding et Legend of the Fattest Gun pour le second. Il fut artiste peintre travaillant à l'huile sur toile durant 40 ans. Allez, on va se retrouver avec Tree Top, Jerry Doyle and comme le nom du titre, and the Tree Tops.

mon titre de rock'n'roll rockabilly. Et maintenant, nous allons retrouver bien Butch White. C'est un chanteur rock'n'roll américain ultra méconnu.

groupe actuel, donc série Revival. Mais pour l'instant, pour que tu aies la première partie titre de pop, voici Willie Goodson. Autre chanteur rock'n'roll, rockabilly américain ultra méconnu, donc Willie Goodson, eh bien, il a un seul single qui date de février 1959 et qui est sorti, bien sûr, à Monde, à Baton Rouge, en Louisiane, avec les titres Potonic, Ellen the Jukebox et Hand in Hand. Sans succès éphémère, eh bien, Willie a été réédité sur les compilations de Bob Dylan Never Stop Volume 18 et Jukebox Rock. Rock'n'roll, rockabilly avec Potonic, Ellen the Jukebox, Willie Goodson!

Noël, c'est vrai, ils vont aller retrouver les Howlin' Ramblers, qui sont le 21 août à Lyon, le 22 à Cabellón de la Salle, c'est en Espagne, et le 29 à Burgos. Ils sont de San Rock en Andalousie, Espagne, ils ont 5 albums 2020-2026, et 3 47 tours 2020-2025. Ils sont également, eh bien, ils étaient plutôt, oui, donc le 11 juillet à Cadiz également. Et le 18-19 au American Cars Party à Cimable en France. Et ils seront le 31 juillet eh bien au Mondor Rétro en France. Le groupe, eux, ont été formés en 2016. On les retrouve avec une reprise de Little Richardson, Miss Some Lovin', les Howlin' Ramblers.

d'ailleurs, ce sera un peu plus percutant avec Lance de Saul, trio qui nous vient d'Angleterre avec Ian Lydell, Mark Broom et Neil Athersley. Ils ont trois albums, 1990-1997, c'est des compos, ils sont apparus sur 9 compilations 1989-2013. Ils n'existent plus, hein, et on le rappelle, leur dernier concert c'était au 26e Satanic Stomp, 30-31 mars 2013, à Speyer en Allemagne, avec Batmobile, Dimonté d'Argo, Guanabats, Polkatz et d'autres. Lance de Saul ne joue plus depuis 2013, un groupe assez percutant, c'est du Neurocabilly, ça s'intitule Skid Row, Lance de Saul.

Cavalier ou Cavalier, on va calmer le jeu avec le dernier mini-album de Don Cavalier. On va partir à Paris en France, un régal là aussi. Hein. Je rappelle que Don Cavalier a été dans les formations sur single avec Boris, Tout à Immers, Son of Men et Is Don Care Boys. Et que lui, eh bien, il a 9 albums 1999-2026, avec celui-là hein, bien entendu, hein, ce mini-album. Et 547 tours 2001-2023 est apparu oui, sur 21 compilations 2007-2022. Un grand compositeur aussi également sur la scène rockabilly, hein, puisque il y a quand même pas mal de groupes ou artistes qui ont fait appel à lui hein, pour leur composer des titres. Et oui, qu'il fait avec brio, hein, on peut le dire, donc Cavalli. Oh oui. Eh bien, ça s'intitule Morning Light, donc Cavalli.

avec un titre bien religieux. La suite, eh bien, on va partir en Autriche avec une formation rockabilly, Rhein Valley Ramblers. Leur dernière date, c'était le 13 juin au Martins Bristow à Brückengass, donc à Dornbirn en Autriche. Et en 2022-2023, eh bien, il y a eu des changements de membres au sein de cette formation. Ils ont joué également au Good Rockin' Tonight Festival en France. Alors, Rhein Valley Ramblers, eh bien, ces deux albums 2021-2025, compo uniquement, hein. Ils seront le 26 septembre à Dornbirn, Vorarlberg, en Autriche. Allez, c'est le premier titre de l'album, et ça va nous donner Mad Men, rockabilly avec les Rhein Valley Ramblers.

va se retrouver avec une petite nouveauté en matière de 45 tours. Et on va aller ensuite avec The Orbitune, single pour cette formation Desperate Rock'n'Roll. Hein, un petit peu dans la lignée des formations Wildfire, Willy, les Ramblers et autres groupes. Hein. On sait que les Suédois ont des groupes assez percutants tout en restant authentiques également. Hein, sur la scène F4 Futis, ça va nous donner Miss Mami de Orbitune. C'est leur nom. Hein.

continuer cette première série Revival. La phase B du single, c'est pour bientôt, hein, des Orbitunes. Mais pour l'instant, on va aller du côté, eh bien, de la Pologne avec du Nero Camelli et cette, eh bien, nouveauté récente en album qu'on passe depuis environ 15 jours, les Psycho Beats. Deux albums 2021-2026, deux femmes chanteuses dans le groupe, et tous les titres sont chantés en polonais. Elles ont joué le 19 juin d'ailleurs, là-bas dans le pays, en Pologne, avec les Royal Kids, un groupe de punk 77, et Cop Off également, un autre groupe de punk. Ils ont une vidéo d'un titre qu'on a déjà passé dans le cadre de ce Dixie Pop Show, c'est RH+, vidéo 2026 bien sûr, et le groupe donc c'est 95% de compo, hein. Yeah. Bon, les Psycho Beats, on va écouter cette formation donc avec leur deuxième et nouvel album avec là, deux titres, Sleepy Lots et Frankenstein, Nero Camelli, Psycho Beats.

plus de formation maintenant. Eh bien, autant t'y croire, Camille, à 18h05 sur les 90.2 Canal Sud Radio FM pour le Dixie Bopio, le Warpican Stop, avec Emmanuel. On va retrouver de Western Stringbirds, actifs depuis de longues années. Hein, on le rappelle, on jouait dans des festivals prestigieux en Europe et également aux États-Unis. Hein. Voilà, ils ont joué notamment Viva Las Vegas et Rockabilly Rave en Angleterre. Ils ont cet album Nouveauté 2026 et 47 tours avec 2026 avec deux versions hein, pour l'album, version CD et version vinyle. À noter que sur le. La version CD, il y a, je crois, 7 titres en plus hein, qu'on passera prochainement dans le cadre de ce Dixie Bop Show et qu'ils ont quand même accompagné également des pointures hein, lors de leur festival. Sal King, Joe Clay, Sonny Fisher et Lee Williams. Allez, un superbe titre authentique rockabilly avec It Had to Be That Way de Western Stringbirds.

Magnifique, hein, vraiment magnifique, superbe, authentique rockabilly. Donc c'est vraiment la classe avec cette formation, hein. Voilà, donc on les retrouve d'ailleurs en deuxième partie, hein, de Western String Burns. On n'a pas annoncé, je crois, les dates de concert. Il me semble qu'il y en avait une par là. Enfin, on va retrouver maintenant. Eh bien, la suite ce sera de Fantomadé. Oui, on va passer dans un rock and roll un petit peu plus percutant, proche du garage, hein, avec donc le Fantomadé. Il est de Californie, hein, donc. Et il a deux albums, 2025-2026 sous ce nom, hein. Il a démarré sous le nom Isaac Rother and the Phantoms en 2012 dans un style un petit peu plus rhythm and blues, hein, avec deux albums 2015-2021 et 145 tours 2013-2024, hein. Et avec également un album compilation. Son vrai nom, on le rappelle, c'est Harley Rother, avec une cassette album, cassette audio album 2011 et 145 tours 2006-2011. Il a joué à Salt Lake City, eh bien, le tout récemment, hein, donc le 10 juin et le 12, il était à Inglewood, le 13 à Lincoln et le 14 à Des Moines. Ok, eh bien, un autre extrait de ce superbe album. Il a trois albums, hein, pas deux, hein, puisqu'il y en a un qui est sorti. Alors, on a voulu le commander, mais c'est vraiment la ruine, hein, presque 100 euros le disque pour un album nouveauté, ça commence à faire cher, hein, voilà. Eh bien, et puis, c'est pas distribué en Europe, et maintenant, on sait pourquoi au moins. Hit Me Baby de Fantomadé.

Retour en cabinet avec The Royal Flush, on va partir en Suisse. C'est avec le guitariste Marco Zurbuchen dans les Churchy Boys avec 47 tours en 2024. Ils ont joué au festival, dans un festival en Hongrie, du 25 au 27 juin avec Batmobile, Totoin, The Raoudils et d'autres. Et donc Royal Flush et 3 albums 2015-2021, et c'est que des compos d'ailleurs, hein, oui. Et 4 47 tours 2016-2024 sont parus également sur deux compilations 2018-2022. Ils vendent des disques, des t-shirts, des bonnets, de l'alcool et des tasses. Leur style est quand même assez proche du style de l'écurie Wine Records. Ok, Royal Flush Boogie par The Royal Flush.

retiendra les titres d'époque, mais pour l'instant, bah, donc terminé la première partie du groupe actuel sérieux, on va y voir la vie de virage sanglant avec des teams number 9, avec Paul Tapia dans cette formation qui joue dans le Shrill et Highlands. Et c'est également avec Paul Gonzalez dans White Murder. Donc, bien, Death Hymn Number 9 ont été formés en 2009. Ils nous viennent de Louisiane, mais ils ont déménagé à Los Angeles par la suite. Et donc, ils ont deux albums, 2011-2013, mais malheureusement, ils n'existent plus. Ok, et bien, on va retrouver un peu de sauvagerie. Et ça fait du bien. Swarm Dollar, garage avec Death Hymn Number 9.

donc avec The Team de Number 9, Jimmy Johnson, Wave Jack Rhodes, Ramblers, et bien sûr une formation libidée américaine du Texas avec Jimmy Johnson comme leader, chanteur né en 1930 à Smith County au Texas. Il aura donc avec le groupe eh bien 278 tours en 1950 et 1951. C'était sur Freedom Recording Corporation à Houston, Texas, avec les titres Salt Your Pillow Down et Cold You pour le premier, hein, et Always Remember et Warm Beer and Cold Cold Woman pour le second avec les Morgan Sisters. Jimmy en 1956 eh bien sortira un single rockabilly sur Starday Records à Nashville avec Woman Love, version originale qui sera repris par Jim Vincent et All Dressed Up. Jack Rhodes, eh bien, qui l'accompagnait sur les 278 tours, était un entrepreneur texan et compositeur établi dans le business musical. Deux titres enchaînés, Salt Your Pillow Down et Warm Beer and the Cold Cold Woman. Et pour ce second titre, avec les vocaux, les Morgan Sisters, Jimmy Johnson, with Jack Rhodes Ramblers.

Superbe moment de Hillbilly avec ses deux titres enchaînés par la même formation. Hein. En 1959, et bien après avoir joué plus de 4 ans et bien chez Sun Records, Billy Riley décide de partir à nouveau. Jacques Clément et Bill Justice et bien ont été licenciés depuis peu hein, et viennent de créer bien leur propre label. Billy les rejoint et il a également retrouvé Roland Jens et fait avec lui bien des concerts réguliers au Starlight Club de Memphis. Au début des années 60, et bien il demeure un musicien de studio que beaucoup d'artistes et bien demandent. Et en 1966, et bien il retourne dans le sud et en 1969 signe avec Shelby Singleton, le nouveau propriétaire de Sun. En 1978, Billy revient sur scène en Angleterre pour eh bien surfer sur la vague du rockabilly. Et à ce moment-là, eh bien il répond à chaque proposition. Hein. Aucun de ses disques finalement, par contre, eh bien n'avait eu beaucoup d'impact à l'époque. Rockabilly, c'est une alternative de Trouble Bound, Billy Riley.

Liam Marlon Grishaw, qu'on a écouté tout à l'heure en première partie de Dixie Bopio. Oui, on le rappelle, Marlon Grishaw, de son vrai nom Marlon Bartlett Grishaw, chanteur rockabilly américain de Memphis. Et il est né le 6 mai 1936 et décédé le 4 mars 2006 à Memphis. Sera dans la formation Marlon Grishaw Combo avec un single année inconnu sur Fernwood Records à Memphis, le label de Scotty Moore. Avec les titres You Are My Sunshine et Pins and Needle in My Heart, Marlon n'obtiendra pas de hit. Il a 4 singles en solo de 1959 à 1965 sur Cover Records, Clearpool Recording Corporation et Black Records. Alors tout à l'heure on a écouté la prise numéro 3 de Enda the Dilly, et bien là on va écouter la prise numéro 4, Rockabilly avec Enda the Dilly, Tech 4, Marlon Grishaw.

Vincent Tony de son vrai nom, Vincent Tony Guzzetta JR. Eh bien, c'est un chanteur, musicien rock and roll et country américain né en 1936 à Berwick en Louisiane. Il a un single rock and roll en 1958 sur Hilton Records, Alexandra en Louisiane, oui, avec les titres Never et Too Hot to Handle. Cet artiste ne refera surface qu'en 1982 avec 5 singles dans un style country, tous sur le même label, Midnight Gold Records Corporation à Berwick en Louisiane. De 1982 à 1984 avec des titres comme Won't You Take Me Home Tonight, It's Me You Love, Hit and Run et d'autres. Un titre rocker, Too Hot to Handle, Vince Anthony.

L'artiste qu'on a écouté tout à l'heure, c'est Bobby McDowell, chanteur rock'n'roll et country américain. On le rappelle, qui aura un single en 1962 sur Bingo Recordings. Localité inconnue avec les titres Thousand Vows et A Girl Named Joe. Et il a un an auparavant, oui, il a 1961, et bien il a un single sur Cover Records à Memphis avec Lovely Girl et Diane. Oui, Bobby a cet autre single de 1963-1967 sur Supreme Records, Ami Empire, Goldwax Records et ABC Paramount avec des titres comme A Nouveau Vows of Love, I'm Coming Home, Lonely et d'autres. Alors, tout à l'heure, on a écouté, bien là, je crois que c'était la prise numéro 2 de Lonely, la 2 ou la 3. Et bien là, on va écouter la prise numéro 4, donc par le même artiste, Lonely, Take 4, Bobby McDowell.

Bobby McDowell, c'était la prise numéro 4 de Lonely, et tout à l'heure, c'est bel et bien la prise numéro 2 hein, qu'on a entendu de Lonely. La suite avec Angel Groves, c'est un chanteur rock'n'roll et country américain eh bien, qui venait de Akron dans l'Ohio. Il sera dans le groupe Angel Groves and the Coconuts avec un single en 1971 sur Talent, localité inconnue, avec les titres Gwen

et Wall Socket Baby. Il sera auparavant, eh bien, dans la formation Edgel Groves and the Rogues, mais pas en tant que membre, hein, juste, eh bien, pour la réalisation de deux titres qu'il avait composés dans un style teen garage pour un single. Edgel aura un album en 1980 et cinq singles de 1965 à 1986. C'est du rock'n'roll, Train of Blues, Edgel Groves.

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1: Jacques Scalise, with the Escort, eh bien, sont une formation rockabilly rock and roll américaine très obscure qui auront un single en 1961, bien sûr, Senator en Californie avec les titres I Believe to My Soul et Beautiful Angel. Le groupe aura un deuxième et dernier single en 1962 sur le même label avec les titres Make Love to Me et Lucky Man. Rien d'autre n'est connu de cette formation qui a été réédité sur les compilations Monster Rock et Solid Original Rock. Rockabilly avec Make Love to Me, Jacques Scalise with the Escort.

0: C'est bien comme la réponse britannique à Elvis Presley. Son idole, eh bien, Cliff Richard a été une star majeure du rock'n'roll dans toute l'Europe. Hein. De 1958 à 1963, avant l'émergence, eh bien, des Beatles, et il reste très populaire au Royaume-Uni, Australie, Nouvelle-Zélande et Japon. En France, eh bien, quantité de ses chansons ont été adaptées par des artistes de l'époque yéyé, de Johnny Hallyday à Claude François, en passant par les Chats Sauvages, les Chaussettes Noires, les Pirates et les Vautours. Sa gloire s'est alors combinée à celle, eh bien, de son groupe accompagnateur, les Shadows. En revanche, eh bien, il n'est jamais parvenu à vraiment percer en France et aux États-Unis, où il n'a accédé qu'à deux reprises au fameux top 10. Et oui, allez, rock'n'roll, plus que tous avec Cliff Richard. Let's go!
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Collins, qui lui, eh bien, avait une gigantesque série de guitares comme des Gibson Gold Top ou alors des Tobago Burst, des S5 Switchblades à 3, hein, et deux pick-up P90 comme Metal Cover Humber Cares. Partant alors de 1945, hein, et une série, eh bien, des 50s, également des Fender Stratocaster des années 60, et évidemment, eh bien, une pléiade d'autres, eh bien, en tant qu'explorateur invertébré de son minorité de guitare, et en tant que maître de la guitare, eh bien, il utilise le finger picking, le palm muting, les arpèges, les cordes à vide, les syncopes, les anticipations d'accords, le cross picking, la flexion des cordes simples et doubles, et le chromatisme. Allez, une autre reprise d'un autre grand standard du rock'n'roll, Long Tall Sally, Carl Perkins. 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

19h sur Canal Sud Radio, canal.fm. On attaque la dernière partie de cette émission, dernière ligne droite. C'est la dernière heure et on retrouve la deuxième série des groupes actuels. Série Revival, on va retrouver à nouveau Lost Soul. On va partir en Angleterre pour du Nero Cavalli féroce. Donc, 37, et que des compos, hein, ils sont apparus sur 9 compilations 1989-2013. Par contre, ils n'ont pas de single. On rappelle les musiciens Ian Lydell, Mark Broom et Neil Attersley. À noter que le premier est à la contrebasse et au chant, le deuxième à la guitare chant et le troisième à la batterie. Tous les titres sont des compos, donc, et cet album a été enregistré bien là d'où vient le groupe, hein, Luton, donc en Angleterre, au Madhouse Studio. Le titre, ce sera comme le nom du groupe, Lost Soul, Neo Rockabilly. Yeah.

C'était ce single nouveauté avec les Orbitunes, qu'on avait écouté tout à l'heure avec la face 1. Voilà, groupe très rock'n'roll. Et le titre c'était By and By, face B de ce single nouveauté. On va continuer ce Dixie Bob Show dans un style un petit peu plus macabre. Pour les amateurs de garage, avec cette formation, ce nouvel album, donc sorti tout récemment, dont on a passé quelques extraits, c'est Night Impetus. Night Impetus, c'est une formation qui nous vient de Iserlohn, en Allemagne. Voilà, que des compos. Ils ont deux 47 tours 2025-2026, deux cassettes audio 2024-2025. Et ils ne font pas de concert, donc cet album, c'est un album nouveauté 2026 dont on a passé des extraits. C'est avec Johnny Klopstock dans Surfistas No Muertos, c'est qui détient le label Klopstock Records. Et leur style, c'est du spooky, des spooky surf son trash. Deux titres enchaînés, Necropolis et Insomnia Nights, Night Impetus.

Night Impetus. Retour au cabinet avec The Royal Flush au bar en Suisse avec cette formation formée en 2007, on le rappelle. Compos uniquement, hein, 3 albums 2015-2025 et 4 47 tours 2016-2024. Sont apparus sur 2 compilations 2018-2022. Royal Flush, groupe de Suisse qui tourne un petit peu partout à travers l'Europe. Et je rappelle qu'ils vendent des disques, des t-shirts, des bonnets, alcool et tasses. Et ils sont dans un festival en Hongrie. Enfin, ils ont joué plutôt, hein, c'est passé quand même. 25-27 juin avec Batmobile, Toto 1 de Raoul Dix et d'autres. Un autre extrait de ce superbe album à tendance Wild Records, ça s'intitule Wild Band, Royal Flush.

le Bobcar ne stop, eh bien c'est loin d'être terminé, il reste 3/4 d'heure encore de Rockin' Music. On va trouver une nouveauté qu'on avait abordée avant de partir bien en vacances. Voilà, superbe 45 tours rock'n'roll, rockabilly avec deux titres qui bougent et deux balades. C'est le nouveau single de Dominique Muse. C'est son deuxième single. On va partir en Angleterre avec ce remarquable chanteur dont si on voit toutes les vidéos, on voit immédiatement que comme beaucoup et beaucoup d'autres, eh bien son idole c'est Elvis Presley. Hein. Voilà, et on prend même quelques extraits donc sur vidéo. Hein. Et il est accompagné ici par la formation de Whisperon. Sur l'autre face par les Classomates. Donc eh bien ce sera une balade puisqu'on avait passé un titre rapide avant de partir en vacances. No Touch at All Rock'n'Roll avec Dominique Muse.

Dominique Miou, ce qu'on retrouvera la semaine prochaine avec les deux derniers titres de ce 45 tours nouveauté EP de 4 titres. Ok, là on était dans un style, voilà, doo-wop. Eh bien, la suite de ce Dixie Bob Show, ce sera The Beatle Crushers, une formation qu'on n'a jamais passée dans le cadre de ce Dixie Bob Show. Ils sont de Finlande, hein, mais ils ne jouent plus. Leur dernière date, c'était le 27 septembre 2025 à Helsinki en Finlande. Ils ont joué avec Mike and the Beltones. Ils ont joué également avec Crazy Cabana, The Risen Rocker, Matchbox et les Comets en faisant leur première partie, hein. Ils ont deux albums, 2004-2007 et 2047 tours 2001-2006. Ils sont donc de Kouvola en Finlande. Ils ont été influencés par le 60s British Rock'n'Roll. Ils ont fait des tournées en Allemagne, Norvège et festivals en Angleterre et Espagne. Du rockabilly excellent avec Jimmy Scar and Johnny's Girl, The Beatle Crushers.

Superbe! Le Bob Carly ne stop maintenant! Eh bien, retourne dans l'authentique rockabilly. On n'en était pas loin quand même avec ce qu'on a entendu, hein, vraiment, avec The Beatle Crochers. Et on va retrouver The Western Stringbirds, donc, qu'on a écouté en première partie, eh bien, de Dixie Bob Show, hein, pour ce superbe album. Et c'est pas un nouveau groupe, hein, même si cet album est une nouveauté avec le 45 tours et la version CD album sortie les trois en même temps, hein. Ils ont joué, on le rappelle, ils jouent depuis de longues années, ont joué dans les plus grands festivals, on peut dire, de rockabilly, hein, Viva Las Vegas, Rockabilly Rave en Angleterre, et ont accompagné, on le rappelle, les pointures Sid King, Joe Clay, Sonny Fisher et Lee Williams, tous disparus d'ailleurs, hein, on peut le dire. Voilà, eh bien, on va poursuivre cet album, et quand on l'aura terminé, eh bien, on passera les titres, les 7 morceaux bonus qui figurent donc sur l'album CD. Là, on est dans la version vinyle, Throw a Little Love My Way, The Western Stringbirds.

Excellente formation, les Western String Birds. Ok, il est 19h25 sur les cadrans d'Espoir de Canal Sud Radio FM, le Dixie Bopio, on est là jusqu'à 20h. Dans un rythme un peu plus maintenant percutant, sauvage, on va retrouver Space Edge Palmer, formation de garage rock'n'roll américaine de Saint-Louis dans le Missouri avec leur unique album qui date de 1999. C'est avec Andy Colligan dans Ghost in Light, c'est avec Greg Kessler dans Snake Ranch et Jason Potter, batteur dans Bruiser Queen et Left Arms, et avec Rick E, que lui apparemment n'est que dans Space Edge Palmer. Eh bien, il n'existe plus cette formation, voilà. Donc ça va nous donner certains morceaux d'ailleurs font penser hein, pour ce groupe au légendaire Stardust Cowboy hein, on sent vraiment une influence de ce côté là. On va aller retrouver le titre, ce sera Steubenville, Space Edge Palmer.

spécial Jeux Palmer, dont on retrouvera un autre extrait la semaine prochaine. On va rester dans les groupes sauvages, plus que sauvages, hein, puisque là c'est vraiment dans la folie que leur musique s'installe sous l'emprise de Satan, semble être ce groupe. Hein. D'ailleurs, on parlera de Satan hein, dans quelques semaines à la rentrée, hein, avec un personnage absolument grandiose et fou qu'on n'a jamais passé dans le cadre de ce Dixie Mob Show avec des morceaux de dingue. En tout cas, eh bien, la formation c'est Drunk Swift Guns, sont de Saint-Louis dans le Missouri, hein, formé en 1984, hein, dans un style totalement voodoo, hein, ils sont maléfiques et sataniques, hein, des adeptes de la sorcellerie, un groupe garage punk noise rock. Hein, ils ont trois albums, 1987-2025, 11-47 tours, 1985-1993, deux cassettes audio compile 1987-1988, sont apparus sur 10 compilations 1988-2018. Dernière date, le 21 février, donc à Indianapolis, ils ont, donc on va les retrouver avec deux titres fous, hein, sous l'emprise de Satan. 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Drunk Swift Guns.

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1: Death Hymn number 9 avec c'est vraiment percutant, mais il me semble qu'il y a un morceau qui a raté, donc on va le repasser.

Fantastic Garage avec donc eh bien cette formation ultra puissante et bestiale Drunk Swift Guns. Ok, la suite de Sonic Suboption, un dernier moment, un véritable de sauvagerie. On les a écoutés tout à l'heure pour ce groupe américain complètement fou, Death Hymn Number 9, un autre extrait de cet album. Et malheureusement, eh bien cette formation a arrêté, c'est bien dommage. I have been snookmed, Death Hymn Number 9. Yeah.

Nous avons eu affaire donc à deux groupes complètement fous, hein. Tout d'abord, eh bien, Drunk Swift Gun et la Dead Team Number 9. On va véritablement calmer le jeu maintenant avec une nouveauté album en plus. C'est une formation, on peut dire, Neurocabilly, mais qui font également d'autres styles en plus. Entre autres, Frankie. Cet album 2006-2026, ils sont de Suède, n'affichent pas leur date. Ils sont apparus sur deux compilations 2006-2007. Et ils ont un 47 tours en 2016. Avec, le 47 tours, c'est dans la formation No Shame, qui est un groupe punk, puisque les membres jouent dans cette formation. Et les membres jouent également dans The Head and Tears, également un groupe punk avec deux albums, 1998-2003 et deux 47 tours, 1998-2002. Et les membres sont également dans Project Gleipner avec deux albums 2014-2016. Donc c'est un album de nouveauté absolument superbe. Donc une magnifique balade qui qu'on va se retrouver donc avec cette superbe balade de grande classe. Waouh, vraiment mélodieuse et belle. Intitulée Frankie Boy. Autre Frankie, nouveauté.

La grande classe, hein, la grande classe, vraiment magnifique cette balade. Il y en a une autre qu'on passera la semaine prochaine dans le même style. Waouh, c'est d'ailleurs, ça rappelle un petit peu le style de Devil McFree, hein, c'est ce qu'on vient d'entendre. Voilà la formation Devil McFree, formation américaine archi connue, hein, dont pas mal d'autres bien se sont inspirés. Mais donc, c'est une formation plus axée en rockabilly, hein, hormis ces 2-3 balades. Hein. On va retrouver une nouveauté maintenant en rockabilly, mais dans un style moins mélodieux, ça c'est sûr. Ils sont d'Hanovre en Allemagne avec un nouveau 47 tours P4 titre. Le titre que l'on va entendre est fantastique. Donc, groupe d'Allemagne formé en 1999, 5 albums 2002-2019, 47 tours nouveauté 2026. Ils sont apparus sur 8 compilations 2006-2022. Et ils ont un nouvel album live en MP3 uniquement. Hein. Ils seront ce samedi à Hanovre avec les Risen Torpedoes. Allez, un titre fantastique, c'est une nouveauté. Chasing Leader, Alien de Backfire. Yeah!

un terrible, terrible nouveau 45 tours nouveauté avec Eddie and the Backfire. Waouh, ouais. Et on écoutera bien les trois autres titres de ce single. Il y a quand même deux morceaux calmes, mais l'autre est fantastique aussi. Hein, on le passera la semaine prochaine. On va retrouver maintenant du nouveau Neurocabilly, ouais, avec les Radiacs de Sheffield en Angleterre, formés dans la fin des années 80, précisément 1986. Ils ont été d'ailleurs formés sous le nom des Epileptic Hillbillies en 1986, avant de changer de nom en 1987 en The Radiacs. Ils ont deux 47 tours 1995-2013, une cassette audio 1988, 5 albums 1989-2022. Ils ne jouent plus hein, depuis 2017 ou 2020. Le concert qui était prévu en 2020 a été annulé dans un festival pour cause de Covid. Et ils ont été remaniés, oui on l'a dit ça, sous le nom des Radiacs en 1987. Donc on va les retrouver tirés d'un live avec un son terrible. Neurocabilly avec Radiac Wolf, une reprise pardon, de Baby Let's Play. Ah, c'est Neurocabilly et c'est de Radiacs.

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1: Dans Rayax Live! Bientôt la fin de ce Dixie Bopio, c'est quasiment terminé. Il reste plus que deux groupes à passer. Mais pour le deuxième groupe, eh bien, ce sera deux titres enchaînés. Allez, l'avant-dernière formation, donc c'est Rain Valley Ramblers, qu'on a écouté tout à l'heure. Formation qui nous vient d'Autriche et qui seront le 26 septembre dans leur ville à Dornbirn, Vorarlberg, donc en Autriche. Et qui ont donc deux albums à leur actif, 2021-2025. Ok, eh bien, on va les retrouver avec une superbe balade, rockabilly traditionnel, vraiment magnifique, intitulé de Mistress, Rain Valley Ramblers.

Magnifique balade, hein, oui, vraiment magnifique. Et on va terminer ce Dixie Bob Show avec le dernier groupe, deux titres enchaînés d'ailleurs, hein. Le deuxième sera un remarquable instrumental, c'est Ibon Slim and the Knickers. On va partir à Oxford en Angleterre, ils ont 4 albums 2023-2025 et 4 singles 2022-2024. Ok, c'est des compos, hein, ils ne font que des compos. Leur dernière date c'était le 15 mai 2025 à Cologne en Allemagne, oui, donc le 15 mai. Et ils ont également un double CD album, donc sorti en 2022, mais qui est une compilation. Deux titres enchaînés, donc, pour ce remarquable groupe garage rock'n'roll, Fratrock, Knigger Correction et quel instrumental, Harry Guitar. Les deux titres enchaînés, c'est la balle de match, donc, Ibon Slim and Knigger Reaction.

malgré la chaleur, on s'est régalé une nouvelle fois de plus. On remet le couvert mardi prochain. Yeah. Notez bien que pour la rediffusion, eh bien, ça n'a pas marché. La clé, il y a un problème. Donc, voilà, hein, ça vient de l'appareil, apparemment. Donc, qui a décidé de faire la grève aujourd'hui. Donc, il n'y aura pas de rediffusion. Enfin, non, il y aura une rediffusion jeudi, hein, mais d'une ancienne émission, hein, pas celle d'aujourd'hui en tout cas. Ouais. Allez, salut, bye bye à tous, keep on rockin'. Yeah! Et.

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0: quand je dis comme au Brésil, vous comprenez ou pas?
1: Oui.
0: Il y en a deux qui comprennent et les autres, ils s'en battent les couilles, en fait. Il faut demander. Hein? C'était pas intéressant, ça. C'est ta meuf. Ouais, t'es habitué à avoir honte quand elle parle. Alors ça, ça va faire bien dans le disque. Alors, public, pourquoi comme au Brésil?
2: Pourquoi?
0: Mais je vais te l'expliquer. Je suis payé pour. Et en plus, c'est super. Enfin, c'est délirant. Tu vas délirer. Et, parce qu'en fait, au Brésil, il y a plein d'enfants, ils sont pauvres. Et tellement ils sont pauvres, ils n'ont pas les moyens d'avoir des
1: parents.
0: Bah oui, toi t'es venu la semaine dernière, forcément tu le sais. Pas les moyens d'avoir des parents. Alors du coup, quand c'est le soir, ces gamins-là, ils en profitent. Et puis ils rentrent pas chez eux. Alors, du coup, qu'est-ce qu'ils font? Ils font des... ils restent entre eux, comme ça, puis ils se font des petites soirées. Avec de la colère rustée. Il n'y a pas de champagne. Et puis, très vite, ils dorment, hein, parce que la rustine, à cet âge-là, c'est très fatigant. Ouais. Et puis là, alors, c'est là qu'on rigole, c'est vite, tu sais, il y a le gendarme du Brésil qui voit les enfants en train de dormir. Alors, ils se disent on va aller leur faire une petite surprise. Tu noteras que j'imite très bien la voix du gendarme, parce que je suis aussi imitateur. Et alors, et donc, qu'est-ce qu'il faut? Ils s'approchent comme ça des enfants, sans faire de bruit, pour faire la petite surprise. Et puis là, hop, lance-flamme. Hein? C'est bon ça. Et donc, ça, les enfants, ils crament. Puis ils meurent. Alors pour ceux qui me demandent qu'est-ce que je raconte, oui, ça existe en vrai. Hein, ça s'appelle escadron de la mort. C'est le brésilien. Enfin, je dis bon, c'est le brésilien à la base, hein, parce que après comme tous les trucs qui marchent bien, forcément, ça s'exporte. Alors là, je vous sens à fond. Peut-être se détendre. Parce que, en fait, les escadrons de la mort, ils n'auraient pas existé, j'aurais jamais inventé cette chanson. Donc je pense que pour se détendre, on pourrait peut-être les remercier avec des applaudissements. Ce serait la bonne chose, les escadrons de la mort!
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1: 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Dernière émission de l'année et surtout dernier épisode des rencontres de Jay-Z, santé mentale et radio à Jay-Z en Italie en septembre 2025. Bonne écoute et bon été. Septembre 2025.
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2: Nous sommes mardi 23 septembre 2025 et nous sommes à Jay-Z, l'avant-dernier jour de notre départ.
4: Oui, bonjour Frédéric, de Microsillon, mais également de Bon Pied Bon Oeil. Voilà.
2: Espace San Diego.
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9: Sí.
10: ¿Y entonces cómo te llamas?
9: Sofía.
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9: 22.
10: 22 años. ¿Y entonces qué es su ocupación en este centro?
9: Educación.
10: ¿Sí? ¿Tiene actividades manual?
9: Aquí hago pintura y web radio.
10: ¿Y qué haces como crónica la web radio? ¿De qué hablas tú en la radio?
9: Habíamos hablado de sueños.
10: De sueños, muy interesante los sueños.
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12: On internet?
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13: Savon.
14: Oui. Bon, c'est très bien. On a un savoir-faire. Et on va sur le marché d'Anières.
13: Ah, d'accord.
14: Oui, ouais. On a réussi à avoir ça. Avec la mairie, nous avons une collaboration, une étroite collaboration avec la mairie. Et ils nous ont octroyé un stand tous les jeudis. Et nous avons notre CTTP sur la place, l'Agora. Ah, on ne peut pas mieux avoir. Et donc, la fabrication et puis...
12: Très inclusif.
14: Ah oui, oui, mais, ah oui, non, ils sont dans le marché. On a même une petite vidéo comme ça sur un échange. Au début, ça a commencé il y a 2 années environ, 2 années et demie. Il y avait une petite appréhension, y compris comment on va se présenter. Mais la question ne s'est même pas posée. Qui sommes-nous les gens sont heureux, ils connaissent des gens, il y en a qui viennent régulièrement. C'est formidable, ça.
12: Vous pouvez juste me dire qui vous êtes et à quel titre vous êtes ici.
14: Ah, moi, Fawzi Béjian, je suis psychiatre, chef de pôle d'Asnières sur Seine. C'est la première fois que je participe à une manifestation pareille. Et donc, j'accompagne le CNTTP avec des ateliers, voilà, notamment l'éco-responsable. Je parlais de ça, de l'atelier éco-responsable. On fait du savon, ils font. Voilà.
12: Et il y a une dynamique avec la
14: Califata. Une dynamique avec la Califata. Et dans ce cadre-là, justement, l'atelier, c'est pour aujourd'hui, mais finalement, c'est la dynamique de la radio sans nom, en fait, qui est rattaché un peu à la Califata. Merci.
8: Et on est dans quel atelier exactement maintenant ?
15: Les décorations sonores avec 3 sous-groupes. En groupe à l'extérieur pour faire micro-trottoir. Un autre groupe d'interviews, là-haut. Et un troisième groupe plus isolé pour réfléchir autour du montage. Ici. Voilà. C'est clair ? 45 minutes plus.
16: 45 plus 45.
15: Plus 1h.
17: Voilà, un peu plus.
15: 30. Ouais. C'est qui veut sortir
18: extérieur. Hein? Bon, moi, je m'appelle Zachary Sandwidi. Je viens du Burkina Faso. Et je suis ici à Yézi, disons à peine 43 ans. Donc, je ne sais pas si je me suis bien présenté, mais enchanté.
15: On doit se diviser en 3 groupes.
18: Ou 4.
15: Ou 4.
18: Alors, dis-je que je dividerai mon entrée ou 4 groupes.
15: Groupe numéro 1, sortir pour interviewer les gens dehors. Groupe numéro 2, interview croisée. Premier étage, c'est clair? Alors, il y a 3 possibilités. Sortir pour faire des micro trottoirs. Okay, oui. Numéro 2, interview croisée. Numéro 3, la réflexion autour du montage. Quand on fait le montage. Voilà. Et si on fait 3, tu veux jouer très micro trottoir, moi je suis interview croisée et tu es montage.
19: Bon, on y va ?
20: Ouais.
19: Allez,
20: on est parti.
19: Alors, on est parti. Qu'est-ce que tu as posé comme question ? Il y a qui ?
20: Zoom.
19: Oui, il y a un seul zoom.
18: Et maintenant, je fais la demande.
20: D'accord.
18: Si la personne veut être interviewée, quoi.
20: Ouais.
18: Voilà.
20: Donc, ce que je voudrais poser question...
18: C'est vous qui choisissez la personne.
20: Oui, je regarde les personnes qui marchent lentement.
18: Voilà.
20: Tout ça.
18: Maintenant,
20: et je pense qu'ils sont intéressés.
18: Voilà.
20: Et donc,
18: maintenant,
20: la question...
18: J'arrive, maintenant, je l'explique.
20: Oui.
18: Voilà.
20: J'ai dit que moi, je viens de France, d'une radio, et on s'intéresse sur les problèmes de santé mentale en France, et je demande si la personne veut me répondre. Là. Bonjour, non ?
18: Bonjour,
20: non ?
18: C'est une radio française qui te vole interdite. Si le fa piacere, che vuole chiedere quello che riguarda la salute mentale, perché loro sono della Francia, sono venuta a vedere qua come funziona. No, lei parla, si vuole parlare in francese, che te parla bene, si vuole parlare in italiano,
20: no,
18: traduco.
20: Italiana? Sì, sì.
18: Sì. Ok, allora,
20: e di
18: oui. Alors,
20: dis-moi.
18: Ah,
20: oui,
18: dis-moi.
20: Muy bien. Et nosotros,
18: nous autres,
20: sont en train de réfléchir les différents systèmes de traitement dans les différents pays, dans les deux pays.
0: Oui.
20: Ah, mais vous parlez français. C'est très bien. Est-ce que vous avez quelqu'un dans votre famille qui a déjà eu un problème?
0: Ah oui, en passé, oui.
20: Eh oui. Eh oui. Tout le monde.
0: Tout le monde.
20: Oui.
0: Quelques soucis dépressifs ou je ne sais pas quoi.
20: Oui.
0: Ou mental.
20: Donc, on dit.
0: C'est la règle.
20: 25% de la population dans un moment.
0: Ça peut être.
20: Non, sûr. C'est un moment de la vie, on a des problèmes.
0: Ah ouais.
20: Donc, la société. Et ils sont obligés comment d'être bien prendre en charge et pas mettre les gens de côté.
0: Et oui, je sais. La prise en charge, c'est souvent lourde pour
20: oui,
0: la famille. C'est
20: oui,
0: lourde.
20: Oui, lourde.
0: C'est lourde.
20: Et ils ont honte.
0: Oui,
20: on
0: c'est
20: veut
0: vrai.
20: Pas,
0: pour
20: on
0: quelqu'un,
20: veut
0: c'est
20: pas
0: une
20: parler.
0: Honte.
20: Oui, oui, oui.
0: Bon, ça fait. Bon. Oui. Ça m'a fait plaisir.
20: Si, merci.
0: Au revoir.
20: Merci bien.
0: Merci.
20: Au revoir. Au revoir.
0: Au revoir.
20: Est-ce que vous êtes d'accord d'enregistrer vos paroles?
21: Oui. Alors, je me présente. Je m'appelle Zachary Sandwidi. Et bien volontiers, j'ai vu qu'il y a le jumelage France-Italie. Alors, dans ce secteur de santé mentale. Alors, le problème de santé mentale, ça touche à toutes les couches sociales. Donc, tu peux être jeune, tu peux être vieux, encore pire, quand tu manques la force et que tu te retrouves avec le problème de santé mentale, ça devient un peu compliqué. Ça devient une charge pour les familles, ça devient une charge pour la collectivité et peu de dialogue ou de communication avec ces problèmes, avec ces personnes qui ont ce genre de problème. Alors, le problème est que, selon mon point de vue, que je ne fais pas la psychiatrie ni le docteur, les personnes ont besoin d'approche, d'amour et de disponibilité. Parce que la présence entre une personne saine et une personne qui a des problèmes, il y a une grande différence. Il y a une synergie qui naît pour comprendre le désir, le besoin de la personne. Donc, je ne sais pas si j'ai bien répondu, mais mon point de vue, c'est cela.
20: Ah oui, c'est très, très intéressant et je vous remercie profondément. Merci bien.
21: Merci à vous pareil et bien des choses. À la prochaine.
20: Et à Microscient, Microscient est très, très content d'avoir des paroles de votre part qui sont si, si intéressantes et profondes.
22: Et de nous avoir aidés dans ces interviews et de nous avoir donné de votre temps. On vous remercie et on ne vous remerciera pas assez.
21: Merci, au revoir.
22: Merci beaucoup.
21: Et bien des choses.
20: Au revoir.
21: Merci aussi.
20: Merci.
21: Au revoir.
20: Merci. Bye. Merci.
22: Voilà.
23: Allez, action.
2: Donc bonjour, nous sommes dans le cadre de la rencontre d'expérience de radio en santé mentale en Italie à Jesi. Et là, pour le dernier jour, nous faisons un atelier radio. Il y a également un montage à côté et des interviews qui sont faites en extérieur. Et nous, on va aborder le thème de la psychiatrie. La première question, c'est autour de la psychiatrie, c'est comment était la psychiatrie avant la guerre ? L'histoire, l'historique un peu.
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23: Ça fait longtemps, ça fait beaucoup longtemps, ce qu'on appelle les fous. Ils ont été considérés même envoyés du diable. Ils ont été tous ensemble, dans le même espace, dans des conditions vraiment horribles, sans avoir accès presque à rien. Mais ce que vous devez retenir, c'est que avant, ils n'ont pas fait une distinction entre la population pauvre, dans la pauvreté, dans la marginalité, et ce qu'on appelle les fous, même les sorcières, même les prostituées, tous ensemble et dans des conditions liées à la torture. Et les traitements ont été la torture. J'ai fait une synthèse. Allora,
24: e com'era in Francia la psichiatria, come erano trattate le persone, magari che erano, vabbè, forse non neanche erano, però strane, ritenute strane. Quando?
23: Come è stato in Francia avant la guerra,
24: in particolare.
1: De ce que je sais, c'était des asiles psychiatriques. Des asiles psychiatriques, en fait, c'est un peu comme vous disiez, c'était l'enfermement un peu systématique des indigents, des personnes qui étaient un petit peu simplettes, un petit peu qui dérangeaient, en fait, voilà, qui dérangeaient la communauté par quelques traits que ce soit, en fait, hein, un peu d'extravagance, pas d'argent, voilà, on les mettait un peu au cachot. Et puis, ils étaient enfermés dans des pièces avec plusieurs lits, et puis ils étaient sédatés, ou alors ils étaient enfermés carrément dans des pièces sombres, enfin, et puis ils étaient juste gardés, en fait, voilà, gardés par des soignants, gardiens du temps.
23: Et maintenant, ça c'est à vous de poser des questions à l'autre. Ahora sería ellas de poner la pregunta.
3: Ok. Ella quiere saber ahora cómo está la psiquiatría en Francia. ¿Qué hace? ¿Qué actividad van a hacer? Hacen.
23: Manuel, voy a saber autour de l'actualité de la psychiatrie en France. Qu'est-ce qu'ils ont les activités? C'est quoi aujourd'hui la psychiatrie en France?
4: La psychiatrie en France, d'après mon point de vue, c'est un peu trop institutionnalisé médicamenté. Ouais. Au lieu de trouver des alternatives, des solutions plus naturelles, ils ne se posent pas 36 questions, ils bâclent un peu les rendez-vous avec les patients, enfin, de mon point de vue, en tout cas, voilà. Et qui vivra, verra des merdotés un peu. Il y en a qui cachetonnent, nous on a un adhérent, il lui donne des fois avec des zombies, il est très, très stone, il est très fatigué. Et d'autres fois, il répète toujours les mêmes choses, il est dans un disque rayé. Et il n'y a pas un juste milieu avec lui, c'est très rare qu'il y ait un équilibre. Ça veut dire ou c'est trop de médicaments, ou c'est pas assez, ils n'arrivent pas à le réguler. Alors que pourtant, ils sont psychiatres. Donc il y a des questions à se poser quand même.
1: Je vais rajouter un petit truc par rapport à plus d'hospitalisation, si j'ai compris. C'est surtout en fait que les hospitalisations sont plus courtes et pas tellement réfléchies. Enfin, c'est-à-dire qu'en fait, il y a un accident. Enfin, alors l'accident, c'est genre arrêt des traitements, un passage à l'alte ou une décompensation, peu importe l'origine. C'est pas ça le souci. C'est que du coup, ça conduit à une hospitalisation. Et aujourd'hui, l'hospitalisation, c'est comptabilisé en termes de temps, temporalité. On a arrive à J0, il faudrait que à J15, tous les problèmes soient résolus. Or, en fait, c'est un peu individuel, quoi. Et là, on s'en fout. C'est bon, allez, c'est bon. Hop, c'est bon, ça va mieux. On se pose pas la question. D'où ? Alors que chaque personne qui a son problème doit évoluer un peu comme il peut, quoi.
23: Ok.
3: Avete capito? Lei ha detto che è anche molto, è anche sì molto istituzionalizzata, non mi viene la parola, scusate, però le persone vanno a stare poco tempo.
23: Il problema non è Pierre individuale, è un problema assez sociale.
3: Che vanno a trattare casi molto complessi.
23: Et aussi qu'il y a des nouvelles façons de nouvelles manifestations de la souffrance. Par exemple, les gens avec le téléphone et l'isolement après le Covid, etc. Ce qu'elle veut dire, c'est que les choses, ils ont, bon, que l'histoire évolue. Et les contextes changent et que voilà qu'il faut rester attentif, pas uniquement à parler de l'individu autour de diagnostic, sinon aussi inclure la dimension sociale. Un peu ça. Le problème, ce n'est pas qu'un individuel, c'est un problème assez social. Et aussi qu'il y a des nouvelles façons de...
3: Comment la France va arriver à l'Italie pour l'aller 180 la ley de Basaya, ¿cuánto tiempo va a pasar?
23: ¿Combien de tiempo va a pasar para que la France arrive a crear una loi como la nuestra, la loi 180, la loi Basaglia?
5: Moi, je suis Daouda, moi je ne sais pas ce que c'est que la loi 180, je ne sais pas comment fonctionne la psychiatrie en Italie, si elle est plus souple ou si plus radicale. Je ne sais pas s'ils prescrivent plus de médicaments et s'ils enferment plus en Italie qu'en France. Je ne sais pas s'ils rendent plus fous les patients qu'en France.
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0: la loi 180 a bien marché au début, mais après, petit à petit, ils sont en train de revenir dans les modèles des petites asiles, des mini-asiles. Qu'est-ce que c'est la loi 180? C'est une loi qui a décidé de fermer tous les asiles et a proposé à la société, à la communauté, d'aborder le sujet de la souffrance psychique pas avec l'enfermement. C'est ça les plus importants que tu as posé la question. Lui, il veut savoir si existe en France quelques processus pour diminuer l'enfermement et augmenter l'approche sociétale, communautaire, de la souffrance psychique, oui ou non, qu'est-ce que vous pensez?
1: Ben, moi, je pense que la meilleure façon de ne plus être enfermé, c'est, pour un malade, c'est de prendre son traitement, c'est de consulter régulièrement et aussi occasionnellement trouver du travail, de faire en sorte qu'il aille mieux.
2: Je pense, si tu veux, que l'individu qui a un problème mental, il n'a pas forcément besoin de médicaments. Je pense que c'est la société qui rend fou. Trump est fou. Netanyahou est fou. Tout le monde est fou. Moi, j'ai pas peur d'employer le terme de malade ou de fou, mais je pense que c'est la société qui est à revoir entièrement. Si on plaçait les gens dans des grands endroits, dans la nature, avec des paysages et avec entre eux des relations correctes, comme avaient les Indiens avant, par exemple, il y avait des fois des fous un peu, mais la plupart, ils s'entendent, ils arrivent à fonctionner entre eux de manière homogène, parce que c'est le cadre, justement, qui rend meilleur, qui fait soin, qui fait du soin. Et malheureusement, dans notre société où on est cloisonné, où on a des règles à respecter, on passe par le médicament, médicament obligatoire, et qui est l'enfermement lui-même.
0: Io non so se fare la traduzione o dire mon pensiero.
3: Si tu dis ta pensée, que tu la dis en français, parce que moi je veux savoir.
0: Mon pensiero. Un pensiero, mio pensiero, c'è che moi je pense, ni Yatamu, ni Bush, ni Trump, ni Milley, ni, ils sont pas fous, ils sont fils de pute, ils sont pervers et psychopathes. Et la folie, pour moi, c'est beaucoup plus associé à une façon de percevoir la vie, une façon particulière de l'exprimer, la vie, et parfois, pas toujours, pas tout le temps, des états, des souffrances pas possibles, trop. Et dans les moments que la souffrance devient trop, on fait un appel à l'altri, à l'autre, pour nous aider. Professionnel ou pas professionnel, mais on fait un appel à l'altri. À l'autre. Ça, c'est ma façon de voir les choses.
4: Ouais.

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0: 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Fa paura perché...
1: Moi je me sens médicament, ok, mais plus que ça, j'ai besoin de l'amour et de la compréhension. Il a commencé à dire, plus que de vous poser une question, j'ai envie de faire une réflexion. Nous habitons dans une société qui vit d'une façon difficile les liens avec ce qu'on appelle la folie ou la souffrance. Même la dépression, c'est un sujet assez difficile et complexe. Faire comprendre ça à la famille, l'entourage, les amis et tout ça, c'est quelque chose assez difficile. Et il a fini pour dire, moi je sais que je dois prendre des médicaments. Oui, je ne suis pas contre ça, a priori, mais je veux dire d'une façon claire et catégorique que j'ai besoin de... acceptation et c'est qu'on est venu d'amour.
0: Però c'è bisogno pure d'amore per noi. Amore e comprensione.
2: Je sais pas comment rebondir là-dessus. C'est très vrai, mais moi, je pense, si tu veux, que l'individu qui a un problème mental, il n'a pas forcément besoin de médicaments. Je pense que c'est la société qui rend fou. Trump est fou. Netanyahou est fou. Tout le monde est fou. Moi, j'ai pas peur d'employer le terme de malade ou de fou, mais je pense que c'est la société qui est à revoir entièrement. Si on plaçait les gens dans des grands endroits, dans la nature, avec des paysages et avec entre eux des relations correctes, comme avaient les Indiens avant, par exemple. Il y avait des fois des fous un peu, mais la plupart, ils s'entendent, ils arrivent à fonctionner entre eux de manière homogène, parce que c'est le cadre, justement, qui rend meilleur, qui fait soin, qui fait du soin. Et malheureusement, dans notre société où on est cloisonné, où on a des règles à respecter, on passe par le médicament obligatoire, et qui est l'enfermement lui-même.
1: C'est que moi je pense, ni Netanyahou, ni Bush, ni Trump, ni Milley, ni, ils sont pas fous, ils sont fils de pute, ils sont pervers et psychopathes.

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1: Allora. Sì. Ma conclusione è che moi j'aime la folie, moi je préfère être fou che normale. E on a créé la ligue contre la normopatie.
0: Quanto si è soli non è facile però.
1: Vero?
0: Io quando tengo sofferenza esplodo in pianto o in stato molto alto di risate e vado proprio su di giri.
1: Ce qui fait du bien quand elle tombe dans la vraie souffrance, c'est l'effet de rire. Mais tout seul, en solitude, tu ris ou tu ris insieme?
0: Oppure dai miei amici a quattro zampe i gatti. Loro mi aiutano tanto, perché io amo gli animali e non più gli umani.
1: Parfois elle se met à rire seule, mais elle préfère avec son copain et avec ses deux, trois, quatre amis qui sont proches, qui sont vraiment proches. Finito. Grazie Eiko, Eric, che ha sostenuto le cadre.
2: Bravo,
1: bravissimo. Ok, on finit, on fait une pause de 10 minutes, après on fait l'atelier salon à peu près 40 minutes, et 30 minutes, 40 minutes, et après il nous reste, s'il y a le temps, on va regarder ce qu'il a dit. Vincent, un petit film qui montre l'histoire de rencontre qui a été filmé pour Carlos et à Toulouse et avec un petit moment de la rencontre entre Kolifat et Manu Chao. Ça dure 20 minutes, 25 minutes et après on s'est dit ciao ciao, au revoir.
3: Hola, esto hay que cortar, quedo grabando. Attention, attention.
4: Ça continue à enregistrer.
5: Et dans l'autre, on mange.
6: Mas.
7: Il faut qu'ils le fassent eux. De l'huile. Donc de l'huile d'olive, il faut 1,37 kg. 1037 grammes.

0: après, il faut prendre le mixeur, mixer.
1: Oui.
0: Dans
1: 5 minutes.
0: Et après, ce sera
2: là. Bon, il n'y a plus besoin de moi.
3: Muchas gracias por tu
4: todo trabajo. Oye, aéreo.
3: Merci
0: beaucoup. Alors maintenant, je tiens la rallonge. Alors, du coup, vous allez verser.
5: Moi, je verse.
0: Ouais.
5: Et elle est remue.
0: D'abord, on verse et après.
1: On va tout.
5: C'est bon,
1: et pour le sortir, il faut que c'est coupé.
0: Oui.
6: Oui, le.
1: Là, le ressort de peste.
0: Dans 3 jours, il faut l'enlever et couper. Ouais.
7: La
0: taille qui veut.
6: Nous allons diffuser une séquence du film de la Colifata avant de partir.
1: Si.
6: Voilà. On a mis le vidéoprojecteur là.
1: Si.
6: Et après on s'en va, on rentre.
5: Il y a la recette là, non?
8: Okay, tu l'as donné déjà, la recette.
5: La recette elle est là.
8: Qui va pouvoir la
5: reproduire.
8: C'est qui a participé de l'atelier éco-responsable? Les gens présents ici. Sonia a participé.
9: Io,
8: Patricia,
9: Beta.
8: Est-ce que vous voulez nous raconter un peu qu'est-ce qui s'est passé?
1: Enrico, il a participé.
9: Avevo fatto il laboratorio e.
8: Ici, mon stagiaire. On a fait l'atelier.
9: È stata una cosa caratteristica, perché prima volta che io vedo questo laboratorio.
8: È stata una cosa molto speciale. No.
9: Sì.
8: No, oui. No. A été une expérience assez très particulière parce que c'est la première fois que moi je participe d'un atelier comme ça.
9: Poi ognuno ha fatto un procedimento. Io ho messo l'olio, Patricia ha messo altra cosa, Betta ha messo altra cosa.
8: Chacun a pris un rôle différent. Lui, per esempio, il s'est occupé des huiles. Beta s'est occupé, je ne sais pas, d'une autre chose. Chacun a fait une chose différente dans le processus général de la création d'un savon.
9: Tengo que dire la vérité.
8: Je veux dire la vérité.
9: Con la misura della bilancia bisogna essere molto precisi.
8: Il faut être ultra précis par rapport alle proportions et tout ça. Je dois dire une vérité un peu cachée. Oui.
9: Io sono stato l'unico che ha messo la misura precisa.
8: Voilà. Et c'est que moi qui a vraiment respecté la totalité de chaque mesure.
9: Grazie. E poi Patricia ha con la frullatora con il frullatore ha frullato il composto.
8: Et c'est Patricia qui a pris la fouladora, qui est, moi j'imagine, c'est une espèce de grosse cuillère qui l'a fait comme ça. Ouais.
9: Et puis, è stato messo nei vari barattoli. Ora ci hanno spiegato che deve stare 3 giorni in un locale chiuso.
8: Une fois qu'on a fait tout, parce qu'on a réussi, maintenant ils nous ont dit que le matériel il doit être à l'obscur, dans un armoire. Tel comme il reste, parce que c'est un truc comme ça, pendant 3 jours.
9: e poi deve stare 6 settimane a
8: all'oscuro
9: a...
8: e après 3 giorni ici all'oscuro le tube comme ça après ils doivent le couper pour donner la forme au savon et après un mois et demi 6 semaines à l'oscuro aussi.

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1: Para todos ustedes, en esta misma de los jardines de la ciudad de Corte, de Dulce Gorda.
2: Bueno, claro que hay otro.
3: La con España.
4: Non, je pense pas.
2: C'est vrai?
4: Il s'est passé en Espagne, oui.
2: Ah oui. Vous pouvez dire, mais en France, ils vont passer, ça va passer après nous.
4: On s'est dit au revoir. Demain, au revoir. Hein.
3: Demain,
4: au revoir. C'est quoi l'aéroport, hein. À suivre.
5: Également.
6: Ben oui, bien sûr.
5: Bien, à bientôt.
6: Envoyer des etc. Partager nos choses.
5: Voilà. Mais ça, vraiment, ça
6: l'occasion de se revoir.
7: Complètement.
8: In stazione.
9: À la gare.
8: À la gare.
10: Ciao.
11: Il y a Jésus là, on va à Toulouse, vous avez déjà commencé. Ouais. Mais toujours là, on est là.
12: Ciao.
13: Arrivederci.
14: Viva la radio.
15: Viva la radio.
16: Alors, le train.
17: T'as retrouvé ton briquet?
18: Oui, je l'ai retrouvé. En fait, c'est pas une fugue, c'est un fug.
19: Un dernier mot.
20: Non, c'est ciao bella Italia. Que dire de plus? Tristesse.
19: T'as déjà eu?
11: Ouais, c'était bien. On a aimé, on a mangé, on a dormi, on a chanté surtout, on a clippé et tout, voilà. Et ce matin, on va à Toulouse là. C'est sûr et certain, c'était le maximum qu'on a fait et puis voilà, c'est tout.
21: Futur star, mes pères. On sera passé à Rome et on sera allé à Jersey.
11: À Jersey, yes.
21: Et on aura mangé des...
22: Pasta.
21: Roddy.
18: Alors, Jésus, autant que Rome, la nourriture était excellente. On a passé un excellent séjour. Voilà, peut-être à refaire, mais bien plus tard, il faut remettre ça peut-être deux décennies en arrière, quoi. Parce qu'il faut avouer que c'était quand même... dur physiquement et mentalement. Voilà.
23: Moi, premier voyage, j'ai bien passé. Tout était bien. On nous a bien accueillis. Et super, Rome et Italia.
19: Bonjour.
24: Oui, bonjour. Alors, on a eu quand même de l'enseignement par rapport de la... Comment dire comment faire des ex, d'apprendre à faire la radio. Donc c'était très très intéressant. Et aussi, il y a beaucoup d'expositions des anciennes
19: de l'histoire.
24: De l'histoire, des anciennes réunions. Et entre les deux radios et même un autre radio qui se trouve en Argentine avec beaucoup la Califata avec beaucoup de choses qui sont bien sûr ici chez en France qui sont impensables où vraiment il y a des ils ont un avancement de la radio libre que nous, on n'a pas. Hein. Ou pas encore, peut-être.
19: Fred, ce voyage.
25: Alors, super moment, beaucoup de partage sur beaucoup de niveaux. Et c'est à refaire. Donc, on doit aller les revoir sur Toulouse, ils doivent venir sur Toulouse. Ça va être encore un super moment. Merci.
19: Et toi, Jeannot ?
9: Oui, j'ai bien aimé ce séjour. On a fait pas mal de choses. Ce serait bien d'en refaire d'autres. Et voilà. Et
19: toi, qui es un de ceux qui a le plus voyagé dans le groupe,
9: oui.
19: Tu le mets à quel niveau, là, ce voyage ?
9: Bah déjà, c'est quel niveau ?
19: Bah, on était beaucoup, quand même.
9: On était beaucoup, oui, mais ça, justement, ça fait longtemps que je n'ai pas fait un voyage avec un groupe aussi grand. Mais voilà, c'est à vivre, quand même. Ça. Ils nous ont bien accueillis, je trouve, les Italiens de Saint-Maury. Et
10: le séjour, alors, mais comme j'ai parlé du briquet, en fait, on s'est bien allumé et amusé. Franchement, c'était cool. Ça nous a réappris en des moments de solidarité qu'on a peut-être oubliés. Bon, il y a eu des petits hauts, il y a eu des petits bas et des bas. Mais dans l'ensemble, c'était très bien. Moi, je considère ça comme une réussite. Pour une première. Voilà. À refaire à Barcelone et ensuite en Argentine.
19: À Baki.
10: Hein ?
19: À Barcelone.
10: À Barcelone.
19: Non, c'est vrai, je trouvais que, comme je disais, on était en groupe quand même. Donc.
10: C'est ce que je viens de dire, on a réappris une solidarité, on a appris à se partager les tâches, pour la plupart, mais bon, c'est pour ça que je viens préciser, il y a eu des hauts, des bas, mais en attendant, des débats, mais ça a bien fonctionné. Oui, voilà. Donc je répète, pour moi c'est un succès, à rééditer à Barcelone, et pourquoi pas en Argentine.
24: Alors, on a participé à une fête de la ville de Jésus qui était très très importante. C'est la fête de la ville et pour nous, comme Toulousiens, c'était très impressionnant cette bonne humeur, les stands partout, des petits stands pour manger, la grande place, vraiment très très impressionnant.
12: Je vais permettre de nuancer le propos. Nous n'avons pas, contrairement à ce qui devait être prévu sur le programme, nous n'avons pas été à la fête, mais nous avons fait le marché avec de la radio dans le centre de... Enfin,
19: Soliego.
12: Soliego, voilà, à Jésus.
13: Alors, court mais intense, d'ailleurs, on n'a plus de voix. Hein. Ben, un grand merci à Saint-Samoury de nous avoir accueillis avec tant de générosité. Grand plaisir de revoir Alfredo Oliveira de la Colifata, un monsieur qui met tout en œuvre pour développer les réseaux en santé mentale et les radios en santé mentale, que ce soit bien, que ce soit en Europe ou dans le monde. Voilà, j'espère que nous serons à la hauteur pour les accueillir avec autant de bienveillance et de... Quand ils viendront à Toulouse. Je répéterai parce que je vais parler plus tard.
15: Voilà, on arrive à l'aéroport hein, de WAM et on va débarquer et puis on va à Toulouse directement en avion, surtout.

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Au coin du micro, on est bien curieux de vos réactions. Alors, vous pouvez nous écrire à association.microsillon@gmail.com. Promis, on vous lira. À très vite.

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0: toi, évidemment. Ah, je n'ai pas entendu, Owen. Voilà,
1: On va vous la refaire à la maison, comme j'aime ça.

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Bonsoir à toutes et à toutes et à tous. Vous êtes sur la route 66 sur Canal Sud 92.2, l'émission de blues du jeudi soir.

Vous voyagez donc de Chicago jusqu'à LA, Los Angeles, avec du blues, encore du blues et probablement que du blues.

Eh bien, vous voilà définitivement parti sur la route 66, et on va commencer tout de suite notre voyage avec trois bluesmen qui s'étaient retrouvés dans les années 80 pour un formidable album. Ça s'appelait Showdown. J'ai cité Albert Collins, Johnny Copeland et Robert Cray partagent donc cet album. Donc ils prennent des morceaux à tour de rôle. Ils jouent aussi ensemble sur certains morceaux, comme celui qu'on va écouter tout de suite, la reprise du grand classique T-Bone Shuffle, morceau de T-Bone Walker. Et là, ils en ont fait une version bien électrique, bien modernisée, et ça a un groove incroyable. Tout de suite, sur la route 66, T-Bone Shuffle par les 3C, Collins, Copeland et Cray.

sur la route 66 à l'instant, c'était ZZ Hill, ce bluesman texan qui a touché un petit peu à tous les genres musicaux, la soul, le blues bien sûr, et aussi la country. Il a fait un retour remarqué dans les années 80 en signant de superbes morceaux comme celui qu'on vient d'écouter, Down Home Blues pour le label Malaco. ZZ Hill sur Route 66. Donc, on va rester maintenant au Texas avec quelqu'un que je n'aurais pas besoin de présenter tellement, il est connu. Il s'agit de Monsieur Stevie Ray Vaughan. On le retrouve dans l'un de ses grands classiques, Cold Shot. Tout de suite sur la Route 66, Stevie Ray Vaughan.

Vous êtes toujours sur la route 66. À l'instant, on était à la Nouvelle-Orléans avec Mister. Pardon, attendez, j'ai un petit truc, ouais, un petit blocage là sur ma playlist. Je cale ça. Donc oui, je disais avec Snooks Iglin à la Nouvelle-Orléans. Et le morceau qu'on a écouté, c'était Lily May. Donc là, on retrouve le style tout à fait enjoué, entraînant du blues de la Nouvelle-Orléans. Remarquable guitariste, Snooks Iglin, aveugle de naissance, mais incroyable sur le sa façon de jouer sur le manche. C'est quand même un virtuose et surtout qui fait pas mal de morceaux comme ça avec des petites influences jazzy qui sont pas du tout évidents à la guitare. Donc bravo et à découvrir davantage si vous aimez Snooks Iglin. On va enchaîner maintenant en allant faire un petit tour du côté de Memphis avec Pops Staples. Voilà, alors là on sort un petit peu du blues, mais il a fait des morceaux d'inspiration bluesy qui sont remarquables, notamment celui-ci extrait d'un album Peace to the Neighborhood qui s'intitule World in Motion.

Vous êtes toujours sur la route 66, sur 92.2 Canal Sud, avec l'émission de blues du jeudi soir. À l'instant, c'était Lonnie Brooks, on était en Louisiane, avec Lonnie Brooks, et le morceau qu'on a écouté, c'était Figurehead. Lonnie Brooks qui a fait de superbes albums, dont celui-ci, alors le titre de l'album, c'est Bayou Lightning, pour le label Alligator notamment. Il y a de très très bons albums qu'il faut rechercher. Si vous aimez ce style un petit peu péchu, mais qui balance en même temps, il a touché un petit peu à tous les styles de rythmique, Lonnie Brooks. Hein, voilà, ça va du slow blues, avec des influences aussi rhythm and blues et des morceaux un petit peu funkisants aussi, légèrement funky. Enfin, ce qui se faisait à l'époque, qui était le blues des années 80 avec des influences funky. On va se tourner maintenant vers un géant, l'un des plus grands bluesmen, certains le considèrent comme le plus grand bluesman qui existait, John Lee Hooker. Pour le nommer, John Lee Hooker avec chez lui deux veines rythmiques, soit on a des blues shuffle, c'est-à-dire des blues shuffle mais un petit peu lent en fait, hein, des slow blues shuffle, ou plutôt des boogies, un petit peu comme dans Boogie Chillen par exemple. On retrouve souvent ces deux veines chez lui. Alors parfois c'est des blues vraiment très lents, hein, avec un tempo vraiment à ras de terre, et puis des fois des boogies plutôt avec un rythme assez endiablé. Et on va plutôt se tourner vers cette deuxième veine avec ce classique qu'il a enregistré, qui a été un petit tube à l'époque, Shake It Baby, Mr. John Lee Hooker, sur la route 66.

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À l'instant, Joey Hughes sur la route 66, le morceau Bluesman's Guitar. On était au Texas avec Joey Hughes. C'est un bluesman qui a été influencé par T-Bone Walker, qui était son idole, et puis par le blues texan aussi, Clarence Gatmans Brown, Pee Wee Crayton, et qui a prolongé un petit peu ce style, mais en le modernisant, et il y a cette voix, comment dire, profonde, qui est superbe aussi. Alors dans ce morceau, en fait, il raconte un petit peu ses malheurs, et notamment, le pire qui pourrait arriver à un bluesman, dit-il, effectivement, c'est de se faire voler sa guitare, ce qui lui est arrivé. Et donc voilà, il chantait ça dans ce morceau. Bluesman Guitar, c'était d'où le titre en fait. On va remonter maintenant à Chicago avec quelqu'un qu'on apprécie particulièrement sur la route 66. Il s'agit de Jimmy Johnson qui a enregistré des faces superbes. Parfois avec des touches un petit peu, comment dire, soul. C'est vrai que la famille Johnson était très influencée par la soul, notamment son frère Seal Johnson était donc un soulman connu et reconnu. Et chez Jimmy Johnson, on va retrouver Jimmy Johnson maintenant avec la reprise de ce classique d'Albert King, I Feel Like Breaking Up Somebody's Home. Tout de suite, Mr. Jimmy Johnson sur la route 66.

Ambiance live dans cette fin de morceau où les musiciens conversent ensemble. Vous avez certainement reconnu Mr. Howing Wolf avec ce morceau 12-12, c'est un de ses grands classiques. Alors là, c'est pas la VO, c'est plutôt une version donc, qui a été enregistrée dans les années 60 à Londres. C'est extrait de l'album London Session. Cette session d'enregistrement, en fait, ça a été faite à l'occasion d'une tournée européenne donc d'Howing Wolf. Et là, en fait, il va se retrouver un petit peu avec les musiciens issus du British Blues. Il y aura la section rythmique des Stones, notamment, avec Charlie Watts, Bill Wyman. Et puis, bien sûr, il y aura Eric Clapton. Et donc là, ça a été voilà une fusion un petit peu entre ces deux cultures. Alors, je dis ces deux cultures. Bon, la culture originale blues, le côté plus ethnique avec donc Howing Wolf, et puis ce blues, ce British blues qui a davantage été appris à l'écoute des disques, mais avec beaucoup de ferveur de la part de ces musiciens qui étaient vraiment impliqués dans cet apprentissage. Parce que bon, les puristes ont parfois décrit un petit peu, bon, comment dire, ce British blues en le taxant un petit peu d'inauthenticité, mais en réalité, il faut savoir, quand on se penche un petit peu sur la biographie de ces musiciens, qui après évolueront d'ailleurs vers d'autres styles, je pense à Clapton notamment, qui fera pas que du blues toute sa vie, mais c'est vrai que leur début, même les Stones à leur début, étaient complètement imprégnés dans le blues, et ils passaient des heures et des heures chaque jour à essayer de décrypter un petit peu ce qu'ils entendaient sur disque. Et donc il y avait quand même une volonté, mais de copier, mais dans le bon sens du terme, de copier, d'apprendre en écoutant cette musique et d'essayer d'en restituer vraiment l'originalité, l'authenticité. Donc c'est pour ça que quand après ils ont été confrontés à leur idole, alors que ce soit en allant aux États-Unis et en rencontrant leur idole comme Muddy Waters sur le sol américain, ou que ce soit donc lors de cette tournée par exemple avec Howing Wolf donc à Londres, c'était quand même des musiciens qui étaient, comment dire, qui étaient quand même qui avaient un vrai bagage en blues, et on l'entend bien sur ce morceau en fait, hein, l'accompagnement est remarquable quoi. Il y a la voix d'Howing Wolf, mais il y a un boulot derrière d'accompagnement qui est incroyable. Et même si à l'époque, quand le disque est sorti, bon, mais les puristes en blues ont un petit peu, l'ont un petit peu critiqué ce disque, mais moi personnellement, je trouve les faces où Howing Wolf reprend donc ses classiques à Londres, je les trouve aussi bien ces faces que la VO, voilà. En plus, le son est meilleur, quoi. Donc, les faces Chess sont remarquables. Ce sont les références à écouter pour qui veut découvrir ces morceaux. Mais ces versions-là, donc live studio, sont vraiment bien. Hein. Enfin bon, à chacun de juger. Alors, puisqu'on parle un petit peu là du blues de Chicago, il faut savoir que Howing Wolf, bien sûr, était un petit peu le rival dans les années 50 et 60 de Muddy Waters. Donc ils cherchaient tous les deux un petit peu à... ils se disputaient un petit peu pour la couronne du roi du blues à Chicago, ou pourquoi pas même du roi du blues tout court. C'est vrai que peut-être Muddy Waters a eu plus de notoriété, il faut dire qu'il est, voilà, par rapport à Howing Wolf, un petit peu plus. Peut-être est-ce dû au fait que Howing Wolf avait un style un peu plus brut de décoffrage, quand même, plus rural, on l'entend bien sur ces morceaux-là. Alors même si, bon, ce que je dis est un peu en contresens d'une certaine façon, puisque Muddy Waters aussi était issu de la ruralité et a électrifié son blues comme Howing Wolf, donc à Chicago. Mais peut-être, c'est vrai que le blues de Howing Wolf, cette voix et cette manière de jouer, quand même plus agressive. Voilà, peut-être ça plaît pas à tout le monde. Tout le monde n'aime pas la voix d'Howing Wolf, elle est particulière. Hein. Voilà, ou soit on adore, j'ai l'impression, soit on a du mal à l'écouter. Je connais des personnes qui aiment le blues, qui aiment pas trop la voix d'Howing Wolf. Bon, c'est comme ça. Moi j'adore les deux, bien sûr, et on va retrouver justement Muddy Waters, puisqu'on en parle. Alors là aussi, avec une conjonction là, entre musicien blanc et musicien noir, puisque sur le morceau qu'on va écouter, il y a la présence de Johnny Winter, qui a produit trois albums de Muddy Waters dans les années 80, et non seulement il a produit les disques, mais en plus il y participe, notamment sur l'album King Bee,
Et sa participation est remarquable, quoi. C'est là, c'est du Johnny Winter qui joue derrière le maître. Donc qui joue avec beaucoup de feeling, beaucoup de. Il joue dans l'esprit, quoi. Voilà. Vous allez l'entendre sur ce morceau qui s'intitule Forever Lonely. Tout de suite, Muddy Waters avait derrière à la guitare, donc Johnny Winter.

Vous roulez toujours sur la route 66 sur Canal Sud 92.2. À l'instant, c'était Mighty Joe Young, extrait de son album Chicken Head. Le morceau qu'on vient d'écouter, c'était Move On Higher. Si vous aimez ce style-là, c'est-à-dire ce blues influencé un petit peu par la soul et par le funk des années 70, il faut absolument rechercher cet album, Chicken Heads, un album Ovation, pour le label Ovation à l'époque. Et c'est vraiment une vraie merveille, cet album, avec moi je le classe dans les 10 meilleurs albums de blues jamais enregistrés, tout bluesman et voilà, tout style confondu. Donc il y a des morceaux de blues plus classiques, mais on a quand même cette influence un petit peu soul comme ça, funky, et donc ça fait des morceaux très originaux. Et puis il y a cette puissance, ce jeu de basse derrière que vous avez bien entendu sur ce morceau, ce groove qui est incroyable sur Chicken Heads. Alors on va rester maintenant à Chicago avec, pour changer un petit peu, on n'a pas écouté de voix féminine ce soir, de blues woman, donc on va essayer un petit peu de rééquilibrer la balance avec Coco Taylor et cette reprise chanteuse de Chicago avec à la voix puissante. En fait, ceux qui connaissent Coco Taylor, elle a une voix immédiatement reconnaissable et vous allez de suite le bien entendre son style vocal sur Hound Dog, la reprise du classique de Big Mama Thornton, ok, Hound Dog. Tout de suite, Coco Taylor sur la route 66. Allez, ça démarre.

Une chanteuse peut en cacher une autre. Après Coco Taylor, on était avec Kathy Webster, chanteuse et pianiste louisianaise. Et le morceau qu'on a écouté, c'est le titre éponyme de l'album Two Fisted Mama, la maman aux deux poings. Vous avez entendu ce jeu de piano et cette puissance vocale, Kathy Webster, si vous aimez. On est sur la musique un peu louisianaise, entraînante, groovy, et boogie, comme on l'entend très bien sur ce morceau. On va maintenant calmer un petit peu le jeu avec un autre pianiste, un autre pianiste, pardon, non, je veux dire un chanteur, Mr. Jimmy Witherspoon, pardon, je m'en mets les pinceaux là, j'étais encore dans le son du piano. Un chanteur, un superbe chanteur, Jimmy Witherspoon. Extrait de son album. Alors c'est un album qui s'intitule Roots en fait tout simplement, et il est accompagné par Ben Webster, pardon, le saxophoniste de jazz, Ben Webster, et ça donne un mélange la voix de Jimmy Witherspoon avec le sax de Ben Webster. Ça donne un mélange absolument superbe. C'est du blues. Très feutré, jazzy, mais alors il y a une profondeur, il y a vraiment un feeling incroyable. Mais j'en dis pas plus, on va de suite découvrir ou redécouvrir ces deux compères dans ce classique I'm Gonna Move to the Outskirts of Town. Mr. Jimmy Witherspoon sur la route 66 avec le sax de Ben Webster.

Et voilà, notre Route 66 touche à sa fin. On a terminé avec Earl King, on était à la Nouvelle-Orléans, avec ce petit classique Come On de Mr. Earl King. Donc, on va se quitter pour le blues ce soir, et donc à très bientôt pour une nouvelle Route 66. Je vous laisse avec le programme de Canal Sud, ne quittez pas l'antenne. Bonne fin de soirée sur Canal Sud 92.2. À très bientôt.

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1: Alors, le flashball, c'est une arme qui nous a été donnée par le ministère pour répondre à certaines catégories d'agression et notamment le caillassage. Donc c'est une arme calibre 12 à deux coups qui tire des balles en caoutchouc. À une dizaine de mètres, un individu, s'il est bien touché, il reste par terre.

0: Taser X26, 50 000 volts dans un pistolet électrique. Officiellement, il est sans danger.
1: C'était la douleur la plus atroce que vous puissiez imaginer. Je ne comprenais pas ce qui m'arrivait. J'ai cru qu'il m'avait tiré dans la tête.

0: Quels ont été les symptômes que vous avez ressentis après avoir été tasé? J'ai eu des douleurs de poitrine.
1: I had a headache.
0: Des maux de tête pendant au moins 2 semaines.
1: At least 2 weeks.
0: Et ils étaient si forts que j'en perdais la vue.
1: But it was the chest.
0: Il y avait surtout cette douleur dans la poitrine. Je sentais bien que quelque chose n'allait pas. Effectivement, 8 mois après son agression, Gary fait un infarctus et passe 5 jours dans le coma. 10% de son cœur ne fonctionnera plus jamais.
2: Yes, yes, sir!
0: Pour son cardiologue, c'est sûr, il s'en est fallu de très peu.

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